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0: Merci d'être toujours avec nous jusqu'à 21h. Je vous accompagne pour le son Urban Heat. Deuxième heure d'Urban Heat. Encore plus de son, encore plus d'instantité. On se fait plaisir, on ne s'en prive pas. Bon jeudi avec écoute de Job et Musique.
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0: Merci de passer votre soirée avec nous. Il est 20h20. Vous savez, les plus grands titres commencent souvent par une simple idée et deviennent ensuite, mais oui, des rythmes. Ce soir, peut-être, l'un d'eux résonnera plus particulièrement dans vos têtes, chez vous. Bonne soirée. On revient juste après la réclame.
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0: Job et musique, il est 20h40. Vous savez, Urban Hit, c'est bien plus qu'une playlist. Hein. C'est une atmosphère incroyable, le son qui arrive tout droit chez vous, où que vous soyez, quoi que vous fassiez. Je vous souhaite une agréable soirée. Encore 20 minutes d'Urban Hit.
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0: Adjourbi Musique, il est bientôt 21h. Merci d'avoir partagé cette belle soirée avec moi. On se retrouve demain à partir de 19h pour continuer à écrire ensemble la bande-son de vos soirées. Belle soirée, demain 19h, on sera là.
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3: Bonjour, le corps retrouvé dans le Gers hier est celui d'un enfant porteur de vêtements similaires à ceux de Liana, a annoncé le procureur de la République d'Agen, Olivier Naboulet. Le corps a été retrouvé sur une exploitation agricole près du village de Puy-Casquier. Une autopsie va être réalisée. Le projet de loi du gouvernement sur le logement sera présenté le mercredi 24 juin en Conseil des ministres, mais son examen par le Parlement pourrait ne débuter qu'après l'été. Le texte doit regrouper plusieurs sujets, dont la révision de l'interdiction de location des logements passoire énergétique, mais aussi le lancement d'un troisième programme de renouvellement urbain. Elle était poursuivie en diffamation après avoir dénoncé des violences sexuelles dans le mouvement raélien. Lydia Adjara a été relaxée par le tribunal judiciaire de Paris. La justice a estimé qu'elle avait porté la preuve de sa bonne foi. Elle avait déposé plainte en novembre dernier pour violences sexuelles et torture sur mineurs à l'encontre de Claude Vaurillon, alias Raël, et deux autres membres de la secte. Les pharmaciens ont signalé l'an dernier 468 agressions à l'Ordre national des pharmaciens, qui constate cependant que peu d'entre eux portent plainte devant la justice. Ce chiffre représente une diminution d'environ 12% par rapport à 2024. Jacques et Jessica Moretti, propriétaires du bar Le Constellation, où 41 personnes ont trouvé la mort lors de l'incendie du 1er janvier à Crans-Montana, vont être à nouveau entendus par la justice suisse ce vendredi. Pour la première fois, cette audition se déroulera sous le format d'une confrontation entre eux. C'est la fin de ce flash, une très bonne journée à notre écoute.
4: Merci à vous, l'info reviendra tout à l'heure à 6h30 pour le flash d'information régionale. Bonjour, bon réveil en ce vendredi matin, ça y est, la semaine qui se termine. Hein. Ah, mais que ça va faire du bien. Bon, en attendant tout cela, nous sommes ensemble jusqu'à 9h pour le meilleur et le meilleur de la musique, mais ça vous le savez, et puis des rubriques bien pratiques. Hein. Mais oui, ça on en parlera tout à l'heure. Dans un instant, ça sera l'éphéméride de ce vendredi, et à 6h20, la toute première édition de votre horoscope. Il me reste à vous souhaiter un excellent réveil, un très bon vendredi sur Job et Musique.
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0: Merci les amis de nous avoir choisis pour se réveiller avec nous, où que vous soyez, peut-être déjà sous la douche, en train de prendre le petit déjeuner, ou peut-être déjà au travail, ou d'autres en voiture en train de se rendre sur son lieu de travail. Bon courage à tout ce beau monde. Dans un instant, à 6h20, ça sera la toute première édition de votre horoscope. Mais dans l'immédiat, voici l'éphéméride du jour.
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2: Bonjour à tous, bienvenue. Aujourd'hui 5 juin, c'est l'occasion de souhaiter une bonne fête au Igor. C'est aussi la journée mondiale de l'environnement. Ils ont généralement la langue bien pendue, les Igor, mais parlent plus qu'ils n'agissent. Très émotifs et très sensibles, ce sont des inquiets, des insatisfaits qui ont du mal à trouver leur équilibre. Très intuitifs, ils devinent les êtres et les choses en un clin d'œil, d'une intelligence analytique, synthétique et brillante. Les Igor ont parfois la grosse tête et ne supportent pas d'être seuls. Du côté des faits marquants de ce 5 juin 1967, début de la guerre des six jours dans le Sinaï. C'est la troisième guerre israélo-arabe. L'armée israélienne s'empare en quelques jours de nombreux territoires. 1975, réouverture du canal de Suez. 1983, en tennis, Yannick Noah remporte Roland-Garros, premier français depuis 1946. 1991, état de siège en Algérie après des manifestations islamistes. 1998, Volkswagen rachète Rolls-Royce, célèbre marque britannique de voitures de luxe. 2006, crash d'un hélicoptère de la sécurité civile lors d'un exercice de secours en montagne dans les Hautes-Pyrénées, bilan 3 morts et 1 blessé. 2014, le D-Day est célébré en France en présence de plusieurs chefs d'État. Des musiciens et chanteurs fêtent leur anniversaire ce 5 juin. Pete Vance, bassiste du groupe américain Fall Out Boy. Sébastien Lefebvre, guitariste du groupe québécois de rock Simple Plan. Et Cécilia Cara, chanteuse et actrice française. Un bon anniversaire également à l'auteur chroniqueur Guy Carlier, né en 1949. On ne va pas se quitter sans le dicton du jour. Un prêt bien vaut rien quand en juin il ne donne rien. Profitez bien de ce 5 juin. À demain.

0: est là tous les matins entre 6h et 9h pour le Morning Tonic Utile. Bienvenue à vous qui venez à l'instant même de nous rejoindre. Il est temps de retrouver l'horoscope, savoir ce que vous réserve les as en cette belle journée. L'horoscope avec Monsieur Jérôme. Bonjour Jérôme.
1: Bonjour à tous. L'horoscope de ce vendredi. On débute avec les béliers. C'est une journée importante qui vous attend. Vous allez assurer comme un chef. Les taureaux, c'est votre journée, les taureaux. Vous prenez les devants pour obtenir ce que vous méritez. Vous impressionnez votre entourage. Gémeaux, vous allez épater vos collègues malgré la pression. Aujourd'hui, tout le monde aura les yeux braqués sur vous. Cancer, vous voici au sommet de votre forme. Les cancers, votre joie de vivre est communicative. Lion, tout va de travers. Aujourd'hui, les lions, dites-vous que ça ira beaucoup mieux demain. Les vierges, vous vous inquiétez souvent sans raison. Faites la part des choses et relativiser davantage. Balance, vous avez de l'allure ce matin, les balances. Vous ne laissez personne indifférent. Scorpion, vous avez trouvé le bon équilibre entre vie de famille et vie professionnelle. Vous êtes plus qu'épanoui. Les sagittaires, vous fourmillez d'idées. Votre créativité vous mène vers de nouveaux horizons. Les capricornes, profitez de cette journée pour partir en quête de l'âme sœur. La chance ne vous lâchera pas d'une semelle aujourd'hui. Les Verseaux, vous avez le cœur sur la main actuellement. Vous aimez rendre service à vos proches. Et enfin, les poissons, vous êtes trop dépendants de votre entourage. Apprenez à vous débrouiller tout seul. Avec tout ça, belle journée. Bon vendredi.

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0: Bien sûr, Job et Musique, il est pratiquement 6h30 à suivre dans ce Morning Tonic Utile. Tout à l'heure à 6h40, ça sera vos offres d'emploi. Et puis le mais pourquoi, vous savez, les questions que l'on se pose sans oser les demander, ça sera en fin d'heure. La musique, quant à elle, revient dans un instant. Voici tout de suite le flash d'informations régionales, le sport et vos pronostics hippiques. Je vous souhaite un très bon vendredi avec nous.
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2: Bonjour, vos infos locales pour ce vendredi 5 juin à Basse-Terre. Hier matin, le tribunal administratif de la Guadeloupe examinait de nouveaux recours déposés par des candidats battus aux dernières municipales. Étaient concernées cette fois 4 communes, Grand-Bourg, Saint-Louis-de-Marie-Galante, Petit-Canal et Baïf. Les jugements ont été mis en délibéré jusqu'au jeudi 11 juin. Le rapporteur public a rendu des conclusions favorables au maintien des résultats. Le tribunal s'est également penché sur le dossier de la carrière de D, dont l'activité est suspendue, rappelons-le, depuis le mois d'avril. Deux familles à l'origine d'un recours pour réclamer la fermeture en définitive du site ont vu le rapporteur public demander le rejet de leur grief. Le tribunal rendra son jugement d'ici 15 jours. Enfin, dans un troisième dossier, une intersyndicale regroupant les 4 organisations de marins pêcheurs réclame l'annulation du nouvel arrêté préfectoral réglementant la profession qu'il juge trop restrictif. L'affaire a été mise en délibéré sous quinzaine. En attendant la décision des juges, une réunion cruciale a été fixée au mardi 9 juin à 14h30 en préfecture. L'issue de cette entrevue déterminera la suite du mouvement des marins pêcheurs. La préfecture a placé la Grande Terre et la Désirade en alerte sécheresse. Dans un communiqué, elle précise que la situation actuelle de la nappe phréatique de Grande Terre montre une tendance régulière à la baisse. De plus, Météo France annonce une tendance pluviométrique déficitaire dans les prochaines semaines. Par ailleurs, en Basse-Terre, les débits des cours d'eau sont inférieurs à la normale, ce qui fait craindre une pénurie d'eau potable, conséquence directe en Grande Terre et à la Désirade. Les usagers sont soumis à des restrictions de consommation. L'Observatoire des inégalités a publié une nouvelle édition de son rapport sur les riches en France. L'organisme indépendant classe les villes où se concentrent et où vivent les grandes fortunes. En tête, on retrouve Le Gosier, avant le 7e arrondissement de Paris, ou Cannes. À noter que l'étude note des inégalités extrêmement élevées en Outre-mer. La problématique de ces territoires réside, selon elle, dans l'accaparement de la richesse par une poignée de personnes. Et un nouveau décès sur les routes guadeloupéennes. Il est intervenu sur la route de Cardonnet, commune de Trois-Rivières, hier en début d'après-midi. Un homme d'une cinquantaine d'années est décédé dans un accident de la circulation impliquant le deux-roues qu'il pilotait et une voiture. Le conducteur de la voiture, un homme de 60 ans, est indemne. C'est la fin de ce flash. Une très bonne journée à toutes et à tous.
0: C'était le flash d'information régionale. Job et Musique, il est 6h32. On va parler sport. Le flash Impo Sport, bonjour.
2: Bonjour, football, c'est une surprise. Pour la première fois de son histoire, la Côte d'Ivoire a fait tomber hier soir des Bleus qui se sont inclinés 2-1 pour leur premier match de préparation à la Coupe du Monde 2026. Après une première période encourageante hier, l'équipe de France a perdu ses repères au moment où Didier Deschamps a commencé à faire tourner son effectif. Les Français tenteront de réagir lundi face à l'Irlande du Nord à Lille. Foot toujours dominateur mais trop imprécis, les Bleus ont été éliminés hier en demi-finale de l'Euro U17 par la Belgique 2-1. L'équipe de France U17 pourra nourrir de sérieux regrets. Bien entrés dans leur demi-finale, les Français ont longtemps imposé leur rythme face à une Belgique d'abord acculée dans son camp. Tennis Roland-Garros, l'Ukrainienne Marta Kotsiouk a été sèchement éliminée hier par la Russe Mira Andreeva, qui se qualifie donc pour la finale. Dans l'autre demi du tournoi féminin, la Polonaise Maja Szwalińska s'est qualifiée pour sa première finale en Grand Chelem en remportant le duel face à la Russe Diana Schneider. Associés seulement depuis l'automne dernier, les Français Pierre-Hugues Herbert et Quentin Alice ont perdu en demi-finale Roland-Garros hier face aux têtes de série numéro 2, le Finlandais Harry Elio Vahara et l'Anglais Henry Patten. Ils se sont inclinés en 2-7, 3-6, 4-6 et 1h14 de jeu. En tout cas, après 4 tournois ensemble depuis octobre 2025, ponctués d'une victoire à Metz et de 3 demi-finales, les deux tricolores ont de nouveau réussi à rejoindre le dernier carré, cette fois dans un majeur. Déjà titré deux fois avec Nicolas Mahut en 2021 et 2018, Pierre-Hugues Herbert ne fera pas la passe de 3. Basket battu d'un point sur le fil 90-89 mardi soir à l'Adidas Arena lors du match 1 de cette demi-finale de Betclic Elite. Paris a égalisé jeudi soir en ne laissant aucune chance cette fois au Choleté. Il s'impose de 100-77 lors du match 2, toujours dans l'enceinte de la Porte de la Chapelle. Les deux équipes se retrouveront ce dimanche dans Limoges pour le match 3. C'est la fin de ce flash. Une très bonne journée à notre écoute.
0: 6h34 sur Jobé Music. C'était le flash d'informations sportives. On passe au pronostic pic.
3: Et ce vendredi 5 juin, le tiercé quarté Quintet Plus aura lieu à 20h15 sur l'hippodrome de Vincennes. Une épreuve de trot attelé, 2100 mètres à parcourir pour les 16 partants du prix Adalberta. Les 5 chevaux à noter pour la base, le 4 Idole Jalerie, l'As Ideal Dancer, le 2 Aparis, le 6 Even Star, le 11 Ritano Jack. On complète cette combinaison avec le 5 Faxima, le 15 Horse de Gramont et le 7 Isia de Montgival. Notez le 4. L'As, le 2, le 6, le 11, le 5, le 15 et le 7. Le jeu simple avec le 4 gagnant, l'As et le 2 en placé. 4, As, 2, 6, 11, 5, 15 et 7. Bonne chance et à demain.

0: merci de vous réveiller avec nous. Merci d'écouter Job et Musique sur toute la Guada 99.4. On continue en musique dans un instant. Le temps pour nous de vous diffuser des offres d'emploi. Offres d'emploi transmises par notre partenaire France Travail Guadeloupe et Île du Nord, qu'on va d'ailleurs saluer au passage. Elle est, il est 6h40. Allez, on y va. Voici tout de suite vos offres d'emploi sur Job et Musique. Bon réveil.
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2: Auxiliaire de vie sociale du côté des Trois-Rivières, numéro de l'offre 208 GXSJ. Vous êtes titulaire du DEAES. Vous assisterez des personnes dans l'accomplissement des actes de la vie quotidienne. Les débutants sont acceptés. Pour plus d'informations, rapprochez-vous de votre conseiller ou conseillère France Travail avec le numéro de l'offre 208 GXSJ. Magasinier, magasinière du côté du Gosier, numéro de l'offre 207 STRY. Vous aurez pour mission de réceptionner, contrôler et stocker les marchandises, assurer la gestion des stocks, approvisionner les différents services de l'établissement, veiller au respect des normes d'hygiène et de sécurité. Le profil recherché, les débutants sont acceptés. Vous êtes dans l'organisation, vous êtes rigoureux, vous êtes autonome. Pour plus d'informations, rapprochez-vous de votre conseiller ou conseillère France Travail. Pour plus d'informations avec le numéro de l'offre 207 STRY. Aide-ménager, aide-ménagère à domicile du côté de Grandbourg, numéro de l'offre 208 HVDR. Vous aurez ici pour mission d'assurer l'entretien ménager régulier des maisons et des appartements, y compris le nettoyage des surfaces, le dépoussiérage, le lavage des sols, le nettoyage des salles de bains et des cuisines. Vous avez de l'expérience, 1 an, vous pouvez vous rapprocher de votre conseiller, conseillère France Travail pour plus d'informations. Avec le numéro de l'offre 208 HVDR.

0: Les questions que l'on se pose sans oser les demander. Tous les jours à cette heure-ci, on en parle, en ce vendredi matin. Voici tout de suite le Mais Pourquoi sur Joby Music.
1: Mais pourquoi les questions que l'on se pose sans oser le demander. Pourquoi baille-t-on ? Bailler est un réflexe commun aux hommes et aux animaux vertébrés. Les circonstances de sa venue sont très diverses. Réveil, ennui, sommeil, faim, satiété, agressivité, chez les poissons par exemple, ou encore angoisse ou mimétisme. Le rôle du bâillement n'est pas complètement connu à l'heure actuelle. On a longtemps cru que bailler permettait de lutter contre la fatigue en oxygénant le cerveau, mais des expériences récentes ont prouvé le contraire. Les bâillements continuent à la même fréquence, même en respirant régulièrement de l'air enrichi en oxygène. De plus, les poissons et les fœtus baillent aussi, bien qu'ils vivent en milieu liquide. Les fonctions du bâillement sont multiples et varient selon les circonstances et les espèces. Étirement des muscles respiratoires et des muscles de la face et du cou, remplissage des voies respiratoires, équilibrage de la pression de chaque côté des tympans, éléments du comportement social. Le bâillement joue un rôle dans la communication non verbale, en particulier chez les primates et chez les mammifères qui vivent en troupeau. Il permet de synchroniser les périodes d'activité du groupe. Quand l'un des individus a sommeil et bâille, ses congénères limitent et le groupe s'arrête pour dormir. Ainsi, les animaux endormis ne se retrouvent pas isolés des autres.

où que vous soyez, quoi que vous fassiez. Merci en tous les cas de nous rejoindre en ce vendredi matin. Vous écoutez la première radio de l'emploi, de l'insertion et de la formation professionnelle. Il est bientôt 7h. Le flash d'information de 7h qui arrive dans un court instant. Mais là, en allez, voici tout de suite le meilleur de la musique.

0: Merci de nous écouter sur les 99.4. Il est 7h. Bonjour.
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3: Bonjour, le projet de loi du gouvernement sur le logement sera présenté le mercredi 24 juin en Conseil des ministres, mais son examen par le Parlement pourrait ne débuter qu'après l'été. Le texte doit regrouper plusieurs sujets, dont la révision de l'interdiction de location des logements passoires thermiques, mais aussi le lancement d'un troisième programme de renouvellement urbain. Le corps retrouvé dans le Gers hier est celui d'un enfant porteur de vêtements similaires à ceux de Liana. C'est ce qu'a annoncé le procureur de la République d'Agen, Olivier Naboulet. Le corps a été retrouvé sur une exploitation agricole près du village depuis Casquier. Une autopsie va être réalisée. Elle était poursuivie en diffamation après avoir dénoncé des violences sexuelles dans le mouvement raélien. Lydia Adjara a été relaxée par le tribunal judiciaire de Paris hier. La justice a estimé qu'elle avait apporté la preuve de sa bonne foi. Elle avait déposé plainte en novembre dernier pour violences sexuelles et torture sur mineurs à l'encontre de Claude Vaurillon, alias Raël, et deux autres membres de la secte. Les pharmaciens ont signalé l'an dernier 468 agressions à l'Ordre national des pharmaciens, qui constate cependant que peu d'entre eux portent plainte devant la justice. Ce chiffre représente une diminution d'environ 12% par rapport à 2024. Enfin, Jacques et Jessica Moretti, propriétaires du bar Le Constellation, où 41 personnes, rappelons-le, ont trouvé la mort lors de l'incendie du 1er janvier à Crans-Montana, vont être à nouveau entendus par la justice suisse ce vendredi. Pour la première fois, cette audition se déroulera sous le format d'une confrontation entre eux. C'est la fin de ce flash, une très bonne journée à toutes et à tous.
0: Bonjour à vous, merci à d'écouter Job et Musique, les amis, vous avez entièrement raison.
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0: Déjà deuxième heure de ce morning tonic utile. Je vous souhaite la bienvenue chez nous. Merci de nous faire confiance. Merci en tous les cas de votre fidélité. Une belle journée, un bon jeudi matin qui s'annonce en perspective. Hein. Mais ouais, ça je vous le dis et ça je vous le garantis. Alors le sommaire de cette deuxième heure, qu'est-ce qui vous attend? Mais oui, l'info conso qui va arriver dans un petit instant. 7h20, ça sera la deuxième édition de votre horoscope. Savoir ce que vous réservent les astres en cette journée de jeudi. Il y aura le flash d'informations régionales. Les offres d'emploi en seront de la partie à 7h40. Et puis votre chronique santé en fin d'heure. Je vous souhaite d'ores et déjà une belle journée, un très bon jeudi. À notre écoute, c'est Jean-Marie. Le Morning Tonic utile, c'est jusqu'à 9h.

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1: Bonjour à tous, dans l'info insolite du jour, direction Paris, à 26 ans, il escalade la tour Montparnasse à main nue et sans aucune assistance. Spécialiste de l'escalade urbain, Alexis Londeau a escaladé les 210 mètres de la tour Montparnasse à main nue il y a quelques jours avant d'être interpellé au sommet par la police. Les images partagées sur les réseaux sociaux sont impressionnantes. Un jeune homme a été aperçu en train d'escalader la tour Montparnasse dans le 15e arrondissement de Paris à main nue et sans équipement de sécurité. Ce jeune homme n'est autre qu'Alexis Londeau, spécialiste de l'escalade urbaine. Le grimpeur âgé de 26 ans est habitué de ce type de performance. En 2021, il avait déjà escaladé les 210 mètres de la tour Montparnasse, plus haut gratte-ciel de Paris intramuros, à main nue, sans assistance ni cordage. En milieu de journée, en tout cas, il a donc récidivé sous les yeux des passants médusés. Il a escaladé en moins de 30 minutes, a assuré un jeune homme dans un reportage filmé par France 2. Son père raconte que les policiers l'ont appelé pour le mettre au courant. Pour moi, c'est toujours un plaisir de savoir qu'il est en garde à vue parce que cela signifie qu'il est vivant. Je suis le seul papa du monde à être content quand mon fils est en garde à vue. À chaque fois, c'est la même peur, a-t-il confié. Le grimpeur aime filmer ses défis fous et les poster sur ses réseaux sociaux. Il a partagé d'ailleurs une vidéo impressionnante où on le voit grimper la tour Total Énergie de la Défense à la

seule force de ses bras et pieds nus. À ce jour, son principal exploit reste tout de même l'ascension de Khalifa en novembre 2023 avec son idole Alain Robert, le Spider-Man français. On se retrouve très vite avec d'autres infos insolites.

0: On est là comme tous les matins entre 6h et 9h pour votre réveil tonique et utile. C'est Job et Musique 99.4 sur toute la Guada. Il est déjà 7h20, la deuxième édition de votre horoscope avec Jérôme. Bonjour Jérôme.
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2: Bonjour à tous, l'horoscope de ce vendredi. On débute avec les béliers, c'est une journée importante qui vous attend. Vous allez assurer comme un chef. Les taureaux, c'est votre journée, les taureaux. Vous prenez les devants pour obtenir ce que vous méritez. Vous impressionnez votre entourage. Gémeaux, vous allez épater vos collègues malgré la pression. Aujourd'hui, tout le monde aura les yeux braqués sur vous. Cancer, vous voici au sommet de votre forme. Les cancers, votre joie de vivre est communicative. Lion, tout va de travers aujourd'hui. Les lions, dites-vous que ça ira beaucoup mieux demain. Les vierges, vous vous inquiétez souvent sans raison. Faites la part des choses et relativiser davantage. Balance, vous avez de l'allure ce matin, les balances, vous ne laissez personne indifférent. Scorpion, vous avez trouvé le bon équilibre entre vie de famille et vie professionnelle, vous êtes plus qu'épanoui. Les sagittaires, vous fourmillez d'idées, votre créativité vous mène vers de nouveaux horizons. Les capricornes, profitez de cette journée pour partir en quête de l'âme sœur, la chance ne vous lâchera pas d'une semelle aujourd'hui. Les Verseaux, vous avez le cœur sur la main actuellement, vous aimez rendre service à vos proches. Et enfin les poissons, vous êtes trop dépendant de votre entourage. Apprenez à vous débrouiller tout seul. Avec tout ça, belle journée, bon vendredi.

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0: Allez, 7h30 qui prend, pointe tranquillement le bout de son nez, les amis, vous venez d'arriver. En tous les cas, merci encore une fois de nous avoir choisis pour passer cette journée de jeudi avec nous. Un point sur l'actualité régionale qui va arriver dans une petite poignée de secondes. La suite, les offres d'emploi à 7h40 et la chronique santé en fin d'heure. Je vous souhaite un excellent jeudi. C'est Jean-Marie, votre morning tonique est utile. C'est jusqu'à, ben oui, Neven matin, il est 7h30. Voici l'information régionale.
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2: Bonjour, vos infos locales pour ce vendredi 5 juin. À Basse-Terre, hier matin, le tribunal administratif de la Guadeloupe examinait de nouveaux recours déposés par des candidats battus aux dernières municipales. Étaient concernées cette fois 4 communes, Grand-Bourg, Saint-Louis de Marie-Galante, Petit-Canal et Baïf. Les jugements ont été mis en délibéré jusqu'au jeudi. En juin, le rapporteur public a rendu des conclusions favorables au maintien des résultats. Le tribunal s'est également penché sur le dossier de la carrière de D, dont l'activité est suspendue, rappelons-le, depuis le mois d'avril. Deux familles à l'origine d'un recours pour réclamer la fermeture en définitive du site ont vu le rapporteur public demander le rejet de leur grief. Le tribunal rendra son jugement d'ici 15 jours. Enfin, dans un troisième dossier, une intersyndicale regroupant les 4 organisations de marins pêcheurs réclame l'annulation du nouvel arrêté préfectoral réglementant la profession qu'il juge trop restrictif. L'affaire a été mise en délibéré sous quinzaine. En attendant la décision des juges, une réunion cruciale a été fixée au mardi 9 juin à 14h30 en préfecture. L'issue de cette entrevue déterminera la suite du mouvement des marins pêcheurs. La préfecture a placé la Grande Terre et la Désirade en alerte sécheresse. Dans un communiqué, elle précise que la situation actuelle de la nappe phréatique de Grande Terre montre une tendance régulière à la baisse. De plus, Météo France annonce une tendance pluviométrique déficitaire dans les prochaines semaine. Par ailleurs, en Basse-Terre, les débits des cours d'eau sont inférieurs à la normale, ce qui fait craindre une pénurie d'eau potable, conséquence directe en Grande-Terre et à la Désirade. Les usagers sont soumis à des restrictions de consommation. L'Observatoire des inégalités a publié une nouvelle édition de son rapport sur les riches en France. L'organisme indépendant classe les villes où se concentrent et où vivent les grandes fortunes. En tête, on retrouve Le Gosier, avant le 7e arrondissement de Paris ou Cannes. À noter que l'étude note des inégalités extrêmement élevées en Outre-mer. La problématique de ces territoires réside, selon elle, dans l'accaparement de la richesse par une poignée de personnes. Et un nouveau décès sur les routes guadeloupéennes. Il est intervenu sur la route de Cardonnet, commune de Trois-Rivières, hier en début d'après-midi. Un homme d'une cinquantaine d'années est décédé dans un accident de la circulation impliquant le deux roues qu'il pilotait et une voiture. Le conducteur de la voiture, un homme de 60 ans, est indemne. C'est la fin de ce flash. Une très bonne journée à toutes et à tous.

0: bonjour.
1: Bonjour monsieur, c'est bien le supermarché en Bretagne?
0: Oui.
1: Monsieur Martin, les importationneurs Martin?
0: Oui.
1: Je vais vous apporter des artichauts brésiliens.
0: Ah, je sais pas, je suis pas courant.
1: C'est normal, je vous explique. Moi, je récupère des invendus d'artichauts au Brésil, hop, je les rapatrie, et après, vous n'avez plus qu'à les vendre en tant qu'artichauts breton.
0: Attendez, je vais essayer de vous avoir mon collègue, hein, parce que je vais pas faire n'importe quoi.
1: Oh, bah oui, ce serait dommage.
0: C'est lui qui doit gérer ça. Ne quittez pas.
1: Merci monsieur.
0: Allô?
1: Bonjour monsieur Martin à l'appareil.
0: Non, c'est toujours moi.
1: Comment ça, c'est toujours moi?
0: C'est toujours moi.
1: Ah non, c'est la première fois que j'appelle. C'est votre collègue de l'accueil qui m'a dit qu'il me passait le responsable des artichauts.
0: Non, mais c'est moi que vous venez d'avoir, monsieur. Vous êtes la personne que vous avez eue en premier à la caisse, d'accord?
1: Ah oui, et bah dans ce cas, repassez-moi la caisse, bonne idée.
0: Non, vous êtes à la caisse, monsieur.
1: Pas du tout, non, je suis même pas dans le magasin.
0: Oui, mais là, vous avez une personne qui est à la caisse dans le magasin.
1: Ah, et bah passez-la moi, cette personne.
0: Bah non, puisque vous êtes à la caisse, monsieur.
1: Non, alors toujours pas, pardon, je suis dans mon bureau à Martinville.
0: Oui, non, mais je sais bien, mais là, vous êtes à la caisse du magasin.
1: Ah non, alors encore une fois, vous n'avez pas compris. Moi, je ne suis pas sur place du tout.
0: Non, mais moi, je suis à la caisse dans le magasin.
1: D'accord, donc je vois pas ce qui vous empêche de me passer la personne de la caisse.
0: C'est ce que j'ai... Mais non, vous êtes en caisse, monsieur, j'essaie de vous passer une personne.
1: Non, alors, pardon, je sais pas pourquoi vous insistez pour que je sois présent dans le magasin.
0: Mais non, j'insiste pas, je vous dis que j'essaie de vous passer la personne...
1: Ah oui, j'aimerais bien, oui.
0: Alors, attendez, je vais essayer de vous... Ne quittez pas, hein.
1: Merci, monsieur. Bonjour monsieur, votre collègue devait me repasser le monsieur de la caisse.
0: Mais non, il n'y a qu'une dame à la caisse, monsieur.
1: Ah tiens, ce serait pas la personne de la caisse que j'entends derrière?
0: C'est moi qui est à la caisse, monsieur.
1: Bah, il y a quand même une deuxième personne.
0: Oui, mais qui est pas à la caisse.
1: C'est quand même compliqué votre truc, hein.
0: Ah non, c'est pas compliqué, monsieur.
1: Bon, le chef des artichauts, c'est vous ou pas?
0: Mais non.
1: Ok, tout s'explique, la dame de la caisse m'a pas passé la bonne personne.
2: Oui, allô?
1: Bonjour madame, je cherche à joindre le chef des artichauts,
2: ouais.
1: Parce que je dois vous déposer des artichauts brésiliens tout à l'heure.
2: De quel droit vous faites ça?
1: Du droit qu'après vous les vendez en tant qu'artichaut bretonniste. Et ça nous fait une belle affaire.
2: Mais c'est du détournement, c'est de la fraude, ça, monsieur?
1: Non, moi j'appelle ça du business.
2: Ouais, mais vous êtes un voyou?
1: Oh bah voyou, tout de suite.
2: Oui, un voyou, oui.
1: Oh bah pardon de vous aider à rentabilifier mes artichauts.
2: Non mais ça va pas, quoi. Je fais quand même... Moi je sais ce que je fais, quand même, non? Foutez de ma gueule, quoi.
1: Ouf.
2: Vous les gardez?
1: Ah bah non, si je les garde, comment vous allez faire pour les vendre?
2: Mais vous êtes pas bien, quoi. Ça va pas, non? Allez, Ken Navo, attends.
1: Pardon, mais qui est ce monsieur Navo?
2: Non mais vous avez un problème, vous, c'est pas possible, ça.
1: Bah, vous me parlez d'un monsieur Ken Navo que je ne connais pas.
2: Bon, allez vous faire voir.
1: Non, mais dites à monsieur Navo que je peux lui faire une facture, c'est pas un problème.
3: Oui, bah la facture, c'est moi qui vais la payer, monsieur.
1: Ah, bonjour monsieur Navo, vous êtes donc le patron?
3: Et après, je vais payer en plus. Non, mais vous rêvez, là, monsieur.
1: Alors, justement, faut qu'on parle de ma petite commission aussi.
3: Non, mais... Et monsieur, comment?
1: Monsieur Martin.
3: Non, on va rigoler, là.
1: Oh, bah je confirme.
3: Ah, j'ai jamais entendu une bêtise pareille. Hein.
1: Oh, bah merci beaucoup, monsieur Navo.
3: Là, j'ai jamais entendu une connerie pareille, excusez-moi.
1: C'est très gentil, bon, bah je passe vous déposer les artichauts.
3: C'est ça, oui, vous pouvez toujours courir.
1: Courir? Oh, bah pas besoin, je suis en camion.
4: On va démarrer une nouvelle heure dans, allez, moins de 5 minutes. Oui, dans moins de 5 minutes, il sera déjà, quoi, à 8h du matin, le flash d'information nationale qui arrive. Mais là, on met de la musique et on monte le son parce que c'est de la bonne qui arrive. Hein. Allez, je vous souhaite un excellent jeudi. Vous restez avec nous, c'est votre morning tonic utile jusqu'à 9h.

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1: Bonjour, le projet de loi du gouvernement sur le logement sera présenté le mercredi 24 juin en Conseil des ministres, mais son examen par le Parlement pourrait ne débuter qu'après l'été. Le texte doit regrouper plusieurs sujets, dont la révision de l'interdiction de location des logements passoires thermiques, mais aussi le lancement d'un troisième programme de renouvellement urbain. Le corps retrouvé dans le Jersey est celui d'un enfant porteur de vêtements similaires à ceux de Liana. C'est ce qu'a annoncé le procureur de la République d'Agen, Olivier Naboulé. Le corps a été retrouvé sur une exploitation agricole près du village de Puy-Casquier. Une autopsie va être réalisée. Elle était poursuivie en diffamation après avoir dénoncé des violences sexuelles dans le mouvement raélien. Lydia Adjara a été relaxée par le tribunal judiciaire de Paris hier. La justice a estimé qu'elle avait apporté la preuve de sa bonne foi. Elle avait déposé plainte en novembre dernier pour violences sexuelles et torture sur mineurs à l'encontre de Claude Vaurillon, alias Raël, et deux autres membres de la secte. Les pharmaciens ont signalé l'an dernier 468 agressions à l'Ordre national des pharmaciens, qui constate cependant que peu d'entre eux portent plainte devant la justice. Ce chiffre représente une diminution d'environ 12% par rapport à 2024. Enfin, Jacques et Jessica Moretti, propriétaires du bar Le Constellation, où 41 personnes, rappelons-le, ont trouvé la mort lors de l'incendie du 1er janvier à Crans-Montana, vont être à nouveau entendus par la justice suisse ce vendredi. Pour la première fois, cette audition se déroulera sous le format d'une confrontation entre eux. C'est la fin de ce flash. Une très bonne journée à toutes et à tous.
2: Nous sommes déjà aujourd'hui et jeudi, le week-end qui arrive à grands pas. Nous y sommes pas. Nous n'y sommes pas. Nous vendredi. Mais oui, allez, bonjour à vous. Merci de nous rejoindre. C'est Jean-Marie jusqu'à 9h pour votre morning tonique et utile. Allez, on poursuit avec l'info insolite dans un instant. Il y aura quoi d'autre? Oui, il y aura le flash d'information régionale à 8h30 et juste avant, 8h20, aux alentours des 8h20. Ça sera votre chronique travail au pays sur Job et Musique.

0: 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La chronique conso.
1: Normalement, il faudrait, vous savez, lire les petites lignes en bas, là, qu'on lit jamais, du genre la durée, la somme engagée, est-ce qu'il y a un remboursement, sous quelles conditions, etc.
2: Aujourd'hui, ConsoMag vous dit tout sur la souscription d'un contrat d'enseignement à distance. Élèves handicapés, à l'étranger, reconversion, personnes incarcérées ou encore à la retraite, tout le monde peut, s'il le souhaite, suivre des cours par correspondance. Avec le boom du numérique, cette pratique est d'ailleurs en constante augmentation. Plusieurs écoles proposent ce type d'enseignement, et qu'elles soient publiques ou privées, elles sont toutes strictement réglementées par le Code de l'éducation.
3: Quelle que soit la formation que vous choisirez, vous devrez signer un contrat qui viendra formaliser votre accord avec l'établissement. Ce contrat écrit précisera obligatoirement les conditions d'enseignement, le plan d'études ou encore les modalités de résiliation. Pour vous laisser un temps de réflexion, le contrat ne peut être signé qu'après un délai de 7 jours suivant sa réception. Ensuite, lors de votre engagement, vous ne pourrez pas payer par anticipation plus de 30% du prix de formation, fournitures non comprises, et ce pendant une période de 3 mois.
2: Attention, une fois signé, ce contrat vous engage à payer l'intégralité du prix de la formation et les possibilités de le résilier sont limitées. Jusqu'à 14 jours après la signature, vous pouvez exercer votre droit de rétractation gratuitement et sans justification. Au-delà des 14 jours, vous pouvez résilier sans motif dans les 3 mois après la signature. Vous serez alors redevable de 30% du prix de la formation, fournitures non comprises.
3: Passé ce délai de 3 mois, seul un cas de force majeure vous permettra de résilier le contrat sans frais. Un cas de force majeure est un événement imprévisible, extérieur et irrésistible, comme une longue maladie ou une hospitalisation. Si vous ne disposez pas d'un tel motif de rétractation, l'établissement pourra alors vous réclamer l'intégralité du prix de formation. Il est donc indispensable de mûrir votre projet et de comparer les offres avant de vous engager dans un contrat de formation à distance.

0: Vous ne bougez pas, les amis. Elle revient dans un instant. Cette musique est pas n'importe laquelle. On vous a préparé quelque chose de très, très bien. Mais dans l'immédiat, voici tout de suite. Et voici la chronique Travail au pays sur Job et Musique.
1: Bonjour. Donc, je m'appelle, Suéan Dimitri. J'ai 26 ans. Et je suis responsable de la société Masterphone située à Grandbourg, à Marie-Galante.
2: Masterphone, ça date de quand?
1: Alors, Masterphone a été ouvert depuis octobre 2020. Et depuis, donc on fait tout ce qui est réparation de téléphone portable, ordinateur, tablette. On en vend aussi. Tout ce qui est accessoire aussi autour de la téléphonie mobile, de l'informatique.
2: Il y avait un besoin sur Marie-Galante?
1: Oui, effectivement, il y avait un besoin parce qu'il y avait déjà les boutiques Orange et SFR qui étaient déjà présentes sur place. Mais eux, ils font que de la vente de téléphones et un peu d'accessoires. Donc nous, Masterphone, on fait aussi de la vente, mais c'est surtout l'activité première, c'est surtout la réparation des appareils de la téléphonie mobile et informatique.
2: Au-delà de cet aspect, qu'est-ce qui vous a poussé à ouvrir cette boutique et à vous lancer dans cette aventure?
1: Alors, déjà, donc j'ai fait un bac pro SEN, système électronique et numérique. Par la suite, j'ai travaillé dans une boutique de téléphonie. Depuis petit, hein, j'ai toujours pensé à avoir mon entreprise. Lorsque j'ai remarqué qu'il y avait le besoin ici, je me suis dit pourquoi pas. Tout en sachant que bon, je ne suis pas d'ici, c'est ma compagne qui est de Marie-Galante. Ensemble, on avait vu que ça manquait, donc on s'est lancé. Alors effectivement, on a fait l'étude de marché, mais bon, c'était pas très très compliqué. La chose qu'on avait, c'est qu'il y avait qu'il y avait personne qui faisait. Du moins, il y avait quand même une boutique, mais lui, il était vraiment sur la fin. Donc ça nous a un peu facilité la tâche. Et vu que j'étais déjà dans le domaine, je savais déjà ce qu'il fallait faire, on va dire.
2: Lorsqu'on débarque comme ça sur Marie-Galante pour ouvrir une entreprise, on se pose un tas de questions, des questions qui reviennent sans cesse.
1: Oui, donc dans mon cas, je sors de Guadeloupe, j'arrive à Marie-Galante, je connais personne. Donc, est-ce que ça va marcher? Est-ce que les gens vont accepter? Parce que il y a des fois, on peut arriver quelque part et quand les gens ne nous connaissent pas, on regarde un peu. Les gens ne regardent pas de la même façon que si c'était quelqu'un qui était de Lille en fait. Mais bon, pour moi, ça s'est bien passé. Je me suis bien intégré. Je suis, on va dire, arrivé un peu comme le sauveur. Donc ça va faciliter la tâche aussi.
2: Et depuis, ça se passe comment pour vous?
1: Ben, jusqu'à maintenant, ça va. On progresse petit à petit. On essaie d'innover, de faire rentrer de nouvelles choses. Et voilà. Ce que je ressens le plus par rapport à la crise sanitaire, en fait, tout ce qu'il y a eu par rapport au Covid, c'est les augmentations qu'il y a eu. C'est surtout ça, parce que depuis, il y a beaucoup de choses qui ont augmenté, même au niveau des pièces, on a vu qu'il y a eu une augmentation des tarifs. Donc, on essaie de tenir, de pas trop augmenter parce que bon, les clients sont habitués avec un certain tarif. Après, c'est vrai que ça devient un peu excessif aux yeux des clients. Donc, on essaie de couper la poire en deux, pas trop augmenter, mais augmenter un petit peu quand même. Et puis voilà. Et par chance, la chance que j'ai eue, c'est que il y a eu, au moment où il y avait toutes les restrictions, on avait la possibilité de rester ouvert. Donc ça a été un avantage. On faisait partie des sociétés de grande nécessité. Donc ce fut un avantage pour nous.
2: Comment est-ce que vous fonctionnez avec la clientèle? Est-ce que c'est le bouche à oreille? Vous êtes présent sur les réseaux sociaux? Comment ça se passe exactement?
1: Alors nous sommes présents sur les réseaux sociaux. Donc Masterphone sur Facebook, Instagram Masterphone GP. Beaucoup de bouche à oreille. On avait une grosse communication qui devait se faire, mais en fait, par le bouche à oreille, sachant que Marie-Galante n'est pas très grand, le bouche à oreille, il y a eu très rapidement beaucoup de clients par rapport au bouche à oreille, donc la grosse communication qui devait être faite n'a pas été faite finalement. Sachant que je suis seul, Donc c'est, enfin, pour le moment, je suis seul. Donc je me retrouve un peu débordé par moment. Donc c'est pour ça qu'on a fait, on n'a pas fait plus de communication que ça. Parce qu'assez souvent, je, selon ce que j'ai compris, les clients, lorsqu'ils avaient un souci avec leur téléphone, c'est soit ils partaient en Guadeloupe, ou sinon ils achetaient un nouveau téléphone carrément. Si c'est une réparation qui coûte trois fois moins cher que qu'acheter un téléphone, donc je pense que ça remet le sourire aux clients.
2: Si vous avez un conseil à donner aux jeunes, c'est dire que tout est possible.
1: Oui, tout est possible. Il faut rester, mais toujours être positif, persévérer. Ne pas avoir peur de se lancer, je pense que ça c'est le plus gros problème, pas seulement les jeunes, un peu pour tout le monde. Il y en a beaucoup qui ont des idées, ils ont envie de faire, mais ils ont peur de se lancer ou bien ils écoutent les autres. Quand on sait ce qu'on veut, on se donne les moyens, on y va.

0: Un bon début de journée, un excellent jeudi sur Jovi Music. C'est Jean-Marie, encore une petite demi-heure de Morning Tonique Utile. Il est 8h30, l'heure de retrouver le flash d'information régionale.
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2: Bonjour, vos infos locales pour ce vendredi 5 juin à Basse-Terre. Hier matin, le tribunal administratif de la Guadeloupe examinait de nouveaux recours déposés par des candidats battus aux dernières municipales. Étaient concernées cette fois 4 communes, Grand-Bourg, Saint-Louis-de-Marie-Galante, Petit-Canal et Baïf. Les jugements ont été mis en délibéré jusqu'au jeudi 11 juin. Le rapporteur public a rendu des conclusions favorables au maintien des résultats. Le tribunal s'est également penché sur le dossier de la carrière de D, dont l'activité est suspendue, rappelons-le, depuis le mois d'avril. Deux familles à l'origine d'un recours pour réclamer la fermeture définitive du site ont vu le rapporteur public demander le rejet de leur grief. Le tribunal rendra son jugement d'ici 15 jours. Enfin, dans un troisième dossier, une intersyndicale regroupant les 4 organisations de marins pêcheurs réclame l'annulation du nouvel arrêté préfectoral réglementant la profession qu'il juge trop restrictif. L'affaire a été mise en délibéré sous quinzaine. En attendant la décision des juges, une réunion cruciale a été fixée au mardi 9 juin à 14h30 en préfecture. L'issue de cette entrevue déterminera la suite du mouvement des marins pêcheurs. La préfecture a placé la Grande Terre et la Désirade en alerte sécheresse. Dans un communiqué, elle précise que la situation actuelle de la nappe phréatique de Grande Terre montre une tendance régulière à la baisse. De plus, Météo France annonce une tendance pluviométrique déficitaire dans les prochaines semaines. Par ailleurs, en Basse-Terre, les débits des cours d'eau sont inférieurs à la normale, ce qui fait craindre une pénurie d'eau potable, conséquence directe en Grande Terre et à la Désirade. Les usagers sont soumis à des restrictions de consommation. L'Observatoire des inégalités a publié une nouvelle édition de son rapport sur les riches en France. L'organisme indépendant classe les villes où se concentrent et où vivent les grandes fortunes. En tête, on retrouve Le Gosier, avant le 7e arrondissement de Paris ou Cannes. À noter que l'étude note des inégalités extrêmement élevées en Outre-mer. La problématique de ces territoires réside, selon elle, dans l'accaparement de la richesse par une poignée de personnes. Et un nouveau décès sur les routes guadeloupéennes. Il est intervenu sur la route de Cardonnet, commune de Trois-Rivières. Hier, en début d'après-midi, un homme d'une cinquantaine d'années est décédé dans un accident de la circulation impliquant le deux roues qu'il pilotait et une voiture. Le conducteur de la voiture, un homme de 60 ans, est indemne. C'est la fin de ce flash. Une très bonne journée à toutes et à tous.

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1: La radio de l'emploi arrive, allez, dans un court instant, mais oui, à partir de 9h, entre 9h et midi. Mais avant de se quitter, on ne peut pas se quitter sans l'appel trop con de Martin, sans le canular téléphonique de Martin.
2: Bonjour.
3: Bonjour monsieur, c'est bien la station service?
2: Oui, tout à fait.
3: Monsieur Martin, à l'appareil, les recyclageurs Martin.
2: Oui.
3: J'ai récupéré un stock de vieilles bouteilles en plastique, je vous les apporte.
2: Attends, des bouteilles en plastique pour faire quoi?
3: Bah pour faire de l'essence.
2: Comment?
3: Bah oui, vous allez récupérer le pétrole qui se trouve dans le plastique.
2: Ah, d'accord.
3: Parce qu'il faut 2 litres de pétrole pour faire 1 kilo de plastique.
2: Oui.
3: Donc c'est mathématiste, si vous refaites fondre 1 kilo de plastique, vous récupérez 2 kilos de pétrole.
2: Ah, oh là.
3: Et ouais, donc moi je vous apporte des vieilles bouteilles et vous avez plus qu'à les fondre.
2: Mais vous voulez en emmener combien de ces bouteilles?
3: Bon, là, je vous en ai mis 10 000 kilos.
2: Enfin, 10 000... Non, vous m'avez dit 10 000 bouteilles, c'est ça que vous voulez me dire?
3: Non, 10 000 kilos. Ça fait 300 000 bouteilles,
2: 10 000,
3: à peu près.
2: 10 000 kilos. Ah, d'où, 10 000 kilos. Ah, d'où, on va mettre ça où?
3: Bah, dans vos cuves d'essence.
2: Ah, dans les cuves, vous mettez ça, d'accord.
3: Enfin, attention, d'abord, vous les faites fondre.
2: Oui, j'ai bien compris.
3: Vous faites cramer le plastique et après, vous le versez dans les cuves d'essence.
2: Oui, j'ai tout compris. Hein. Je suis quand même pas...
3: Non, pardon d'insister, c'est juste qu'il faudrait pas faire n'importe quoi.
2: Vous allez m'emmener des bouteilles pour faire fondre. Pour faire du carburant, j'ai bien compris.
3: Voilà, et quand vous avez fondu les bouteilles, vous faites quoi après?
2: Après, on les met dans les cuves.
3: Très bien, donc je vous dépose ça tout à l'heure.
2: Mais moi, je suis pas la patronne. Hein.
3: Ah, elle est là, la patronne?
2: Attendez, une toute petite minute.
3: Non, une minute, ça va faire un peu long.
4: Et bonjour.
3: Ah, bah voilà, bonjour madame, on devait me passer la patronne.
4: Alors, elle est partie aux toilettes.
3: D'accord, elle en a pour longtemps?
4: Eh ben, sinon, ouais, si vous pouvez rappeler d'ici 10 minutes.
3: Ah ouais, 10 minutes, donc c'est quand même du sérieux.
4: Ah non, bah elle est aux toilettes, donc ça va être rapide.
3: Bah, moi, mon beau-frère, il peut rester tranquille 30 minutes au cabinet.
4: Non mais là c'est bon, elle arrive.
3: Ah bah dis donc, elle a fait vite.
4: Ouais, je vous la passe.
5: Allô?
3: Bonjour monsieur, vous êtes le responsable?
5: Oui.
3: Votre collègue me dit que vous sortez à l'instant de réunion, c'est ça?
5: Oui.
3: D'accord, donc vous êtes au courant pour la livraison de bouteilles en plastique?
5: Non, je suis pas au courant du tout. C'est pas qui a commandé ça?
3: C'est moi qui a commandé ça. Comme ça vous les faites fondre et vous récupérez le pétrole, c'est ce que je disais.
5: Non mais moi je fais pas fondre mes bouteilles en plastique.
3: Mais si, comme ça le plastique se retransforme en pétrole et hop, vous le rebalancez dans vos cuves.
5: Non, je peux pas faire tout ça. Parce que je suis contrôlé, c'est interdit.
3: Bon, mais y a rien de sorcier, vous avez un chalumeau?
5: Non, j'ai pas de chalumeau. Monsieur, je vous dis que je ne peux pas faire n'importe quoi, je suis pas chez le bled là.
3: Ah, bah alors passez-moi ce monsieur, puisque c'est lui le chef.
5: C'est moi, je suis la patronne. On a monsieur et madame, on est deux.
3: D'accord, et l'autre monsieur, c'est ce monsieur le bled dont vous me parliez.
5: Écoutez, il s'appelle pas monsieur le bled, je vous dis le bled, je fais pas un chalumeau, j'ai pas cramé mes bouteilles en plastique. Vous êtes fous quoi.
3: Non, mais moi je vous en trouve un de chalumeau, hein, si c'est que ça.
5: Non, j'ai pas de chalumeau. J'ai pas tout ça.
3: D'ailleurs, vous n'êtes pas obligé d'utiliser un chamulot. Vous avez un brasero.
5: Vous êtes pas bien ou quoi, monsieur?
3: Ou une plancha, ça remplace aussi très bien le chamulot.
5: Non, mais attendez.
6: Oui, allô?
3: Bonjour, madame.
6: Alors là, c'est monsieur maintenant.
3: Ah, c'est monsieur Lebled.
6: Mais je l'ai fait fondre comment? Avec mon petit briquet, je fais fondre des bouteilles.
3: Oula, alors ça, je vous le déconseille parce que ça marche. Mais alors, ça va vous prendre des heures.
6: Hein. Non, mais vous foutez de ma gueule ou quoi? Je vous dis briquet, c'est pas le briquet.
3: Non, c'est ce que je disais. Moi, je peux vous trouver un chamulot.
6: Et puis avec mon petit filtre, je filtre le plastique pour récupérer de l'essence.
3: Pas besoin de filtrer, de toute façon ça va se mélanger dans vos cuves avec le reste de l'essence.
6: Et vous êtes con quoi?
3: Ah oui, ça c'est possible, oui.
6: Ah bon, mais en tout cas, vous pouvez vous le tarer bien profond votre truc.
3: Ah non, alors là 300 000 bouteilles en plastique, ça me semble beaucoup.
6: Ah vous pouvez vous faire foutre.
3: Bah alors justement, si je peux éviter...
1: Votre morning tonique utile qui ferme ses portes hein, pour ce jeudi matin. On se retrouve demain, vendredi, pour la dernière étape de la semaine. Il me reste à vous souhaiter une belle journée à l'écoute de Job & Musique et on sera là demain dès 6h.

0: Vous le savez, pas de blabla inutile, on va droit au but. On vous donne des conseils, la radio de l'emploi qui démarre en ce vendredi matin. Bonjour, ravie de vous retrouver jusqu'à midi, c'est Mélissa. La première heure de cette radio de l'emploi, on parlera métier dans un instant. On vous fera découvrir des jolis petits métiers. Ça sera à 9h15 et à 9h45 et à 9h30, les offres d'emploi. Il me reste à vous souhaiter une belle journée sur Job & Music.
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1: Donc un gestionnaire de paye, il doit avant tout être méthodique, savoir s'organiser, gérer les priorités. Il faut également avoir un esprit logique, être consciencieux.
2: Le gestionnaire de paie a en effet entre les mains l'un des domaines les plus sensibles pour une entreprise.
1: Une erreur sur la paie est vite arrivée. Cela peut avoir des conséquences importantes sur la confiance des salariés.
2: Mais le bulletin n'est qu'une petite partie du métier de Pascaline.
1: Être gestionnaire de paie, ce n'est pas uniquement éditer un bulletin de paie et le contrôler. C'est aussi établir les charges.
2: Le gestionnaire de paie s'occupe en effet de l'URSSAF, des caisses de retraite, de prévoyance, et la complexité du métier tient au fait que toutes ces règles évoluent en permanence.
1: On doit se tenir au courant des différentes lois qui impactent le bulletin de paie. Ce qui m'intéresse dans ce métier, c'est être au fait de l'actualité. Je dois m'intéresser à ce qui se passe. Est-ce que tu aurais deux petites minutes à m'accorder ?
3: Bien sûr.
1: J'ai une question concernant le contrat de mon client sur nos responsabilités relatives aux indemnités journalières de sécurité sociale.
2: Deux façons d'exercer ce métier, au sein d'une entreprise ou dans une société d'externalisation, autrement dit, une société spécialisée qui établit les bulletins pour d'autres entreprises.
1: Mon métier, je l'exerce dans une entreprise d'externalisation de paie. Donc,

0: J'ai en plus la facette relation client et je dois maintenir un partenariat de qualité avec mon client. Pascal Chifolo, ADP, bonjour. Oui, bonjour Madame Martin.
1: Et selon Pascaline, un jeune qui se lance a tout intérêt à travailler en société d'externalisation.
0: Il sera amené à rencontrer des problématiques de paye très différentes, ce qui sera un accélérateur d'apprentissage.
1: Une stratégie qui devrait se révéler payante.

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1: Merci de nous rejoindre, merci d'écouter Job et Musique. Vous êtes en pleine radio de l'emploi jusqu'à midi. Le catalogue des métiers reviendra tout à l'heure, ça sera à 9h45. Mais en ce moment, vous le savez, il y a du mouvement sur le marché. Vous êtes prêts à bouger? Alors ce matin, des employeurs recherchent des profils comme le vôtre. Voici tout de suite vos offres d'emploi.
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3: Assistant, assistante de direction du côté de BMAO, numéro de l'offre 208 BMXZ. Vous aurez pour mission principale d'assister la direction dans l'organisation quotidienne, la coordination et la prise de décision, participer au management des équipes, gérer les volets administratifs, RH et comptables, assurer le suivi administratif et financier, ainsi qu'organiser les réunions. Vous avez ici un bac plus 2, le profil est souhaité et vous pouvez désormais vous rapprocher de votre conseiller ou conseillère France Travail pour plus d'informations avec le numéro de l'offre 208 BMXZ. Assistant, assistante dentaire en orthodontie du côté de Pointe-à-Pitre, numéro de l'offre 208 GXYT. Vos missions seront post-clinique avec travail au fauteuil, assistance, consigne de port des appareils et consigne d'hygiène, le travail au laboratoire et stérilisation ainsi que la gestion des commandes. Le profil souhaité, un an d'expérience avec pour formation un bac plus 2 ou équivalent. Pour plus d'informations, rapprochez-vous de votre conseiller ou conseillère France Travail avec le numéro de l'offre 208 GXYT. Chef d'atelier du côté de Vieux Habitants, numéro de l'offre 208 KQXL. Vous aurez ici pour mission de planifier et coordonner les étapes de production en signalétique grand format. Superviser la fabrication, l'impression et l'installation des projets. Assurer la qualité et la conformité des réalisations par rapport aux attentes des clients. Ici, profil souhaité, 2 ans d'expérience. Pour plus d'informations, rapprochez-vous de votre conseiller ou conseillère France Travail avec le numéro de l'offre 208 KQXL.

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1: Ces 10 dernières années, l'activité conserverie plat cuisiné a presque triplé et elle a encore de beaux jours devant elle. Pour répondre à cette croissance, les industries agroalimentaires sont en recrutement constant. C'est le cas ici à Castelnaudary où le cassoulet est roi.
2: Les postes que nous devons pourvoir, soit en intérim, soit en saisonnier, se font essentiellement sur des postes nécessitant au départ peu de qualifications, c'est-à-dire sur les postes de cuisson ou de grillage de viande au niveau de la préparation des ingrédients, ou sur des postes d'emboîtage d'ingrédients au niveau de l'atelier fabrication.
1: Si certains postes ne demandent pas de qualifications, d'autres en revanche demandent des aptitudes, sinon une expérience.
2: Si on juge que la personne possède des aptitudes à pouvoir évoluer rapidement vers des postes nécessitant plus de compétences, on va passer par une formation interne où on va lui apprendre en doublure avec un tuteur qui aura une formation très spécifique sur ce poste-là, son nouveau métier lui permettant d'évoluer au sein de l'entreprise.
1: Vers quel type de poste par exemple ?
2: Soit vers des postes de chef d'équipe. Là, je parle au niveau de la partie préparation des ingrédients, donc quelqu'un qui va être capable de fabriquer des sauces, qui sont quand même des opérations très complexes, et au niveau de la partie emboîtage, vers des postes de sertissage ou de stérilisation, qui sont des procédés spéciaux, des procédés à risque, qui nécessitent une qualification particulière.
1: C'est le cas de Daniel, qui est responsable de la stérilisation des conserves.
3: Je suis dans l'entreprise depuis 2001. Je n'ai pas toujours occupé cette fonction, mais j'ai été appelé à occuper cette fonction parce qu'on a trouvé certaines qualités chez moi qui correspondaient au poste que j'occupe actuellement.
1: Réactivité, autonomie, responsabilité et en plus, on garde la forme.
3: Ce qui me plaît, ce n'est pas uniquement la partie physique, bien que ce soit un entretien hebdomadaire ou quotidien, mais également l'autonomie du poste, parce qu'on gère intégralement tout le secteur de la stérilisation. Donc il y a une prise de conscience et de confiance par nos responsables qui nous est accordée.
1: Et vous, Annie, qu'est-ce qui vous plaît ?
4: Ce qui me plaît, c'est de tout faire. La friteuse, le four, la scie, préparer les épices, faire les sauces.
1: Et le cassoulet, il est fait comment ?
4: Ben, je ne vous donnerai pas la recette parce que je n'ai pas le droit.

Le cocktail de musique qu'on vous propose tous les jours sur Jove Music, c'est ici, c'est 99.4 FM. Merci à vous de nous rejoindre. On termine ce premier volet pour ouvrir le prochain volet. Ça sera les infos conseils dans le prochain quart d'heure. Mais dans l'immédiat, il est pratiquement 10h. Retour de vos hits sur Jove Music. Je vous souhaite un bon vendredi.

0: Région des Musiques, la deuxième heure de cette radio de l'emploi. Et comme on dit, nous l'épisode vous soutiennent nous autres chaque matin, vous savez ça déjà, parce que travail, c'est pas bagaille qui font l'eau parole. Donc nous l'épisode, nous avons bâti la vie épisode, nous avons cherché bitin la bazote, nous l'épisode, nous c'est limi à zot. Alors, nous avons arrêté et puis nous. Dans un instant, on parle effectivement d'un co-conseil, ça sera à 10h15. Et à 10h45 et à 10h30, ça sera vos offres d'emploi. En cas où ces autres ont belle journée, et puis nous.
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1: La rupture conventionnelle, où en est-on? C'est un mode de rupture du CDI, d'un commun accord, entre l'employeur et le salarié. Ce n'est ni une démission, ni un licenciement. Toutefois, comme le licenciement, il ouvre droit au chômage. Alors, quelles sont les principales étapes de la rupture conventionnelle? Tout d'abord, vous et votre employeur devez être d'accord pour la mettre en place. Toute pression exercée à votre encontre

pour vous imposer la rupture affecterait directement sa validité. De plus, un entretien au minimum est obligatoire. Au cours de cet entretien, vous pourrez vous faire assister d'un délégué syndical, d'un membre du CSE ou encore de tout autre salarié de l'entreprise. En l'absence d'institution représentative du personnel, vous pouvez aussi faire appel à un conseiller du salarié. Si vous souhaitez être accompagné, n'oubliez pas d'avertir votre employeur. Ce ou ces entretiens seront l'occasion de trouver un accord, notamment sur la date de fin de contrat et sur le montant de l'indemnité de rupture. Cette indemnité de rupture ne pourra en aucun cas être inférieure au montant de l'indemnité légale, voire conventionnelle de licenciement. Attention, à partir de la signature de votre convention de rupture, vous disposez d'un délai de 15 jours calendaires pour vous rétracter. Enfin, l'administration devra valider votre rupture. Par la suite, pouvez-vous contester cette rupture devant les juges? Oui, devant le Conseil des Prud'hommes dans un délai de 12 mois. Mais attention, les juges ont tendance à ne retenir que le vice du consentement ou la fraude pour invalider cette rupture. D'ailleurs, ils l'autorisent dans des cas où le salarié est en situation de fragilité, par exemple en congé maternité, en accident du travail ou en inaptitude, position pourtant contraire aux limites fixées par l'administration à l'origine.

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0: Journée Musique, la prochaine chronique Info Conseil arrivera tout à l'heure à 10h45. Mais restez là, tipez-nous, parce que ça va arriver, peut-être qu'il ouvert pour le badote. Voici tout de suite les offres d'emploi sur Journée Musique. Il est déjà 10h30. En cas, souhaitez autres un bon vendredi.
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2: Vendeur, vendeuse polyvalente en boulangerie, pâtisserie du côté du Gosier, numéro de l'offre 208JYPW. Vos missions seront d'accueillir une clientèle, évaluer les besoins du client, les conseiller sur un produit ou un service, encaisser les ventes, disposer des produits sur le lieu de vente. Les débutants sont acceptés. Pour plus d'informations, rapprochez-vous de votre conseillère ou conseiller France Travail avec le numéro de l'offre 208JYPW. Vendeur, vendeuse en boulangerie-pâtisserie du côté de Vieux-Fort, numéro de l'offre 208HBHQ. Vos missions au quotidien seront l'accueil chaleureux et conseil de la clientèle, les connaissances, les mises en place et le réapprovisionnement des produits en vitrine, le respect rigoureux des normes d'hygiène et de sécurité alimentaire, l'entretien, le rangement et le nettoyage des espaces. Les débutants sont acceptés. Pour plus d'informations, rapprochez-vous de votre conseiller ou conseillère France Travail avec le numéro de l'offre 208BHBQ. Téléconseiller, téléconseillère du côté des Abîmes, numéro de l'offre 208GWSC. Vous aurez ici pour mission d'assurer la gestion des appels téléphoniques reçus, réaliser les appels sortants dans le cadre des actions, orientations et projets définis par la branche, contribuer au traitement des mails reçus via l'outil dédié et contribuer à la promotion des offres de services Internet de la branche. Le profil souhaité ici, c'est 6 mois d'expérience avec un bac plus 2 ou équivalent. Pour plus d'informations, rapprochez-vous de votre conseiller ou conseillère France Travail avec le numéro de l'offre 208GWSC.

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1: Mon entreprise est en activité partielle. Mon employeur peut-il me demander de venir travailler? Tout d'abord, rappelons que l'activité partielle est une interruption totale de l'activité de l'entreprise, de l'établissement ou de l'unité, mais il peut aussi s'agir d'une simple réduction de l'horaire collectif de travail. Il faut donc distinguer deux situations. Si la mise au chômage partiel est totale, c'est-à-dire si votre établissement ou votre entreprise sont temporairement fermés, votre employeur ne peut en aucun cas vous demander de travailler, même en télétravail. Cela constitue de la fraude à l'activité partielle et du travail illégal. Dans ce cas, nous vous conseillons de vous rapprocher de vos élus ou de l'inspection du travail la plus proche. En revanche, si l'activité partielle consiste en une simple réduction collective de la durée du travail, alors votre employeur peut vous demander de venir travailler, mais uniquement sur les heures qui ne sont pas soumises au régime de l'activité partielle. Il ne peut donc en aucun cas vous demander de venir sur les heures indemnisées au titre de l'activité partielle, c'est-à-dire celles pour lesquelles il perçoit une aide de l'État. À noter que parfois, l'employeur décide d'organiser l'activité partielle par roulement entre les services, les unités et les salariés. Dans ce cas, il faut évidemment lui demander de communiquer le planning prévisionnel organisant la répartition entre les horaires de travail entre les salariés afin de savoir s'il peut vous demander de venir travailler. Malheureusement, un tel planning n'existe pas toujours. Cependant, vos élus, qui doivent être informés et consultés lors de la mise en place du chômage partiel, pourront sans doute vous renseigner. À défaut, et a posteriori, vous pourrez également vérifier sur votre bulletin de paie qui doit distinguer entre les heures chômées et les heures effectivement travaillées.

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1: Job & Musique, c'est votre partenaire emploi, formation au cœur de la Caraïbe. Il est bientôt 11h. On est déjà vendredi, le temps passe. On va vous souhaiter déjà une belle journée. Un bon vendredi. On ouvre le troisième et dernier volet de cette radio de l'emploi. Dans un petit quart d'heure, ça sera la prochaine chronique, mais dans l'immédiat, retour de vos hits sur Job & Musique.

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sur des musiques, la deuxième heure de cette radio de l'emploi. Et comme on dit, nous l'épisode pour soutenir nous chaque matin, nous savons ça déjà, parce que travail, c'est pas bagaille qui font l'eau parole. Hein. Donc nous l'épisode, nous avons bâti la vie épisode, nous avons cherché bitin la bazote, nous l'épisode, nous c'est limier à zote. Alors, nous avons arrêté puis nous. Dans un instant, on parle effectivement d'un co-conseil, ça sera à 10h15. Et à 10h45 et à 10h30, ça sera vos offres d'emploi. En quatre ou ces autres, on belle journée, et puis nous.

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1: Il y a certainement un centre régional d'information jeunesse dans votre région appelé le CRIJ, C-R-I-J. À quoi ça sert, me direz-vous? Pour connaître la liste des missions du CRIJ, je suis en ligne avec Angela Seca, chargée de communication au CRIJ Réunion. Bonjour Angela.
2: Bonjour Marjorie.
1: Alors quelle est l'étendue de vos missions?
2: Un CRIJ a pour mission principalement d'informer les jeunes sur tous les sujets qui les intéressent. Donc, bien

0: Évidemment, on répond à des questions concernant les métiers et formations, mais aussi pour tout ce qui est, on va dire, plus des sujets de vie pratique, tels que par exemple une recherche de logement ou d'un emploi, ou par exemple des questions liées à la mobilité ou à l'organisation des études. Parmi nos missions, donc, nous avons des accompagnements qui sont encore plus spécifiques à l'insertion socio-professionnelle, qui sont donc des ateliers, par exemple, d'accompagnement à la rédaction de CV à lettre de motivation ou de préparation à l'entretien d'embauche.
1: D'ailleurs, vous pouvez peut-être nous parler de ce dispositif Caravane de la jeunesse.
0: C'est l'un des dispositifs qu'on coordonne et on anime cette année. Donc, c'est un dispositif porté par le Conseil régional de La Réunion et qui vise à amener l'information des institutions et des structures qui interviennent dans des domaines particulièrement sensibles à la jeunesse, donc notamment l'insertion socio-professionnelle, au plus proche de ces publics. Donc, pour cette première édition, on mettra l'accent sur le PIC, qui est le plan investissement des compétences. C'est un programme du ministère du Travail qui propose donc des formations indemnisées à destination des demandeurs d'emploi sans limite d'âge et qui n'ont pas le bac. En complément de ces informations liées au PIC, on aura aussi des renseignements sur tous les sujets de la vie quotidienne.

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1: Auxiliaire de vie sociale du côté des Trois-Rivières, numéro de l'offre 208 GXSJ. Vous êtes titulaire du DEAES. Vous assisterez des personnes dans l'accomplissement des actes de la vie quotidienne. Les débutants sont acceptés. Pour plus d'informations, rapprochez-vous de votre conseiller ou conseillère France Travail avec le numéro de l'offre 208 GXSJ. Assistante de gestion d'entreprise du côté de Morne-à-l'Eau, numéro de l'offre 208 KMTV. Vos missions seront de réaliser la saisie des factures et le suivi des commandes. Vous effectuerez le contrôle des prix et des marges. Vous assurerez également la gestion de la relation client en suivi commercial, gestion des incidents, échange, retour, avoir. Vous travaillerez du lundi au vendredi à partir de 8h30. Le profil souhaité, 6 mois d'expérience avec un niveau bac. Pour plus d'informations, rapprochez-vous de votre conseiller chez France Travail avec le numéro de l'offre 208 KMTV. Ouvrière agricole du côté de Grandbourg, numéro de l'offre 207 YPWJ. Vous travaillerez ici sur une exploitation agricole et vous seconderez le gérant dans ses différentes tâches telles que l'élevage et l'agriculture. Les débutants sont acceptés. Pour plus d'informations, rapprochez-vous de votre conseiller ou conseillère France Travail avec le numéro de l'offre 207 YPWJ.

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1: Il faut le dire, le gros défaut du dimanche, c'est qu'il est bien trop près du lundi. Alors pour ceux qui commencent à soupirer, hein, vous êtes sûrement sujet au blues du lundi. Ce n'est pas une fatalité le lundi, il va bien falloir apprendre à l'aimer. Mais comment Loïc? Des astuces?
2: Oui, il y en a plein, surtout que le blues peut être tellement fort que dès le dimanche, vous pouvez ressentir la déprime.
1: Alors comment l'anticiper?
2: Dans un premier temps, en évitant de penser à la journée du lundi, hein, tout le long du dimanche. Demain il faut retourner au travail, c'est super anxiogène. Occupez-vous plutôt à vous faire plaisir, ne vivez pas non plus seulement pour les week-ends. Investissez aussi tous les autres jours de la semaine pour faire quelque chose d'amusant. Ne faites pas non plus du dimanche un jour de corvée dans la mesure du possible. Au mieux, organisez le dimanche soir, ce qui vous fera gagner du temps. Préparez votre tenue du lundi par exemple. Même si vous bullez toute la journée, eh ben, oubliez que c'est dimanche.
1: Et comment on transforme lundi maudit en lundi paradis?
2: Déjà, il faut identifier le problème. Est-ce que ce n'est pas votre emploi ou votre patron, vos collègues qui vous rendent malheureux? Est-ce que c'est la routine au travail qui vous épuise? Si c'est le cas, il va falloir trouver une solution efficace. Pour vous réconcilier avec ce jour d'angoisse, organisez votre lundi matin dès le vendredi après-midi. Fixez vos réunions, faites le point sur ce que vous aurez à faire, rangez votre bureau. Le but est d'arriver en début de semaine sans stress. Autre possibilité, le lundi est pour vous la journée la plus lourde. Il faut donc alléger votre emploi du temps, débuter par des tâches routinières au lieu d'entamer des projets plus chaotiques, ou bien commencer la journée parce que vous aimez. Selon les statistiques, le mardi est la journée de travail la plus productive de la semaine. Utilisez donc le lundi pour prendre de l'élan pour ce que vous allez réaliser le lendemain.
1: Il ne faudrait pas tomber dans la routine de la semaine de travail dès le lundi, parce qu'après on aurait le blues du mardi.
2: Eh bien prévoyez une chouette activité le lundi soir, voir des amis, faire du sport, faire un petit déj avec vos collègues, et puis vous aurez la perspective de passer une agréable journée.

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0: Radio de l'Emploi referme ses portes pour ce matin. Elle revient tout à l'heure à partir de 14h. Entre 14h et 17h, la Radio de l'Emploi. Il me reste à vous souhaiter un bon vendredi, un très bon week-end à l'écoute de votre radio favorite, Job & Musique. Et nous, on se retrouve lundi matin à partir de 9h. Je vous embrasse bien fort.
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0: garde la tête haute en ce vendredi. La confiance allumée, on ne bouge pas. Ravi de vous retrouver en cette fin de semaine. On est déjà vendredi. On va passer 3 heures ensemble. La première heure, nous allons vous faire découvrir des métiers. Mais oui, à 14h15 et 14h45 et à 14h30, une sélection d'offres d'emploi rien que pour vous. Allez, je vous souhaite une belle après-midi. Un bon vendredi sur Job & Musique.
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0: 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Parmi les nombreuses étapes de l'élaboration d'une bouteille de champagne, on trouve le dégorgement, intimement lié à cette boisson si prestigieuse.
1: Le champagne, c'est un vin technique. Quand on fait la mise en bouteille en champagne, on va créer une fermentation alcoolique dans cette bouteille où on va mettre du sucre, des levures. Les sucres vont être consommés par les levures et les levures vont mourir car il n'y aura plus d'oxygène dans le vin puisqu'ils auront créé du gaz carbonique. Et c'est ce gaz carbonique qui va faire la pression. Donc c'est un dépôt naturel qui est à l'intérieur de cette bouteille que l'on va expulser lors du dégorgement.
0: Cette opération était traditionnellement accomplie manuellement. Ce sont désormais des machines performantes qui s'en chargent. Certaines atteignent même la cadence de 20 000 bouteilles par jour.
1: Donc, on va remuer les bouteilles de façon à descendre le dépôt au niveau du goulot. On congèle les 5 cm inférieurs de la bouteille. On expulse ce dépôt et la quantité enlevée va être remplacée par une liqueur de sucre ou une liqueur issue du raisin. Et c'est le dosage de cette liqueur qui va nous donner soit un brut, soit un demi-sec ou soit un extra-brut. Une fois que cette liqueur est mise, on bouche avec un liège, on muselle, on lave la bouteille et elle est prête pour être habillée et commercialisée. Et du coup, consommée. Mais ça, c'est toujours avec plaisir et modération.
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0: On coyo qu'a dit si maintenant qu'a boutin d'où j'ai vendredi. Eh ben oui, c'est week-end la Carvine pour bientôt. Mais nous pas là, nous pas là. En attendant tout ça, voici une sélection.
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0: Vendeur, vendeuse, polyvalente en boulangerie, pâtisserie du côté du Gosier. Numéro de l'offre 208-JYPW. Vos missions seront d'accueillir une clientèle, évaluer les besoins du client, les conseiller sur un produit ou un service, encaisser les ventes, disposer des produits sur le lieu de vente. Les débutants sont acceptés. Pour plus d'informations, rapprochez-vous de votre conseillère ou conseiller France Travail avec le numéro de l'offre 208-JYPW. Téléconseiller, téléconseillère du côté des Abîmes, numéro de l'offre 208-GWSC. Vous aurez ici pour mission d'assurer la gestion des appels téléphoniques reçus, réaliser les appels sortants dans le cadre des actions, orientations et projets définis par la branche, contribuer au traitement des mails reçus via l'outil dédié et contribuer à la promotion des offres de services Internet de la branche. Le profil souhaité ici, c'est 6 mois d'expérience avec un bac plus 2 ou équivalent. Pour plus d'informations, rapprochez-vous de votre conseiller ou conseillère France Travail avec le numéro de l'offre 208-GWSC. Vendeur, vendeuse en boulangerie-pâtisserie du côté de Vieux-Fort, numéro de l'offre 208-HBHQ. Vos missions au quotidien seront l'accueil chaleureux et conseil de la clientèle, les connaissances, les mises en place et le réapprovisionnement des produits en vitrine, le respect rigoureux des normes d'hygiène et de sécurité alimentaire, l'entretien, le rangement et le nettoyage des espaces. Les débutants sont acceptés. Pour plus d'informations, rapprochez-vous de votre conseiller ou conseillère France Travail avec le numéro de l'offre 208-BHBQ.

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1: Spécialiste du trucage en 3D, François fait tous les jours son cinéma pour répondre aux requêtes les plus loufoques des réalisateurs.
2: On peut me demander d'avoir des cheveux très lisses, on peut me demander d'avoir de la peau brûlée, on peut me demander d'avoir des voitures qui s'écrasent, des voitures qui se rentrent dedans. Et en général, superviseurs des effets visuels viennent me voir pour me proposer des plans à faire et je dois sélectionner plus ou moins les techniques et les outils qui vont être nécessaires à la fabrication du plan.
3: Voilà, il y aura des choses qui ne pourront pas être faites en tournage et c'est là qu'on va intervenir. Donc on a demandé à ce qu'ils fassent un storyboard.
2: Bah, si je ne trouve pas d'outils adéquats pour faire l'effet, je vais les fabriquer moi-même.
1: Le but de notre ingénieur, créer des outils prêts à l'emploi les plus accessibles possibles pour son armée de graphistes.
2: Tout ça, ça demande beaucoup d'expérience, puisqu'il faut passer quand même quelques années à la fois dans la recherche et développement et à la fois dans le graphisme pour pouvoir parler les deux langages.
3: Ouais. C'est un profil rare, donc forcément très recherché. Aujourd'hui, on a vraiment besoin de ce genre de personnage, je dirais, pour mener à bien toutes les missions que les productions nous donnent.
1: Mais le directeur 3D n'a pas toujours le beau rôle et se doit parfois de jouer un peu les rabat-joie.
2: Mais alors le problème, c'est que si tu changes le point de pivot, tu vas plus avoir la même anime. Hein.
3: Par rapport à François, lui, je dirais que c'est un peu notre conscience parce que nous, on va sur le terrain, on côtoie les réalisateurs et puis ils nous transmettent un peu leurs envies. Nous, on a toujours envie de dire oui. Et quand on revient ici, notre petite conscience, elle nous dit que ça va faire tel dégât, ça va occasionner tant de recherches. Il nous remet les pieds sur terre, François.
1: Et de la technique à l'artistique, il n'y a qu'un pas.
2: En fait, l'objectif du métier, ça reste quand même l'image, ça reste le film, ça reste de regarder un résultat en essayant d'oublier les techniques mises en place. La vraie récompense du métier, c'est d'avoir fait quelque chose d'extrêmement compliqué sans que personne s'en aperçoive.
1: Un métier qui fait de l'effet spécial, évidemment.
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0: Ah, vous venez de vous brancher sur 99.4 Fait Job et Musique et vous avez bien raison les amis en ce vendredi après-midi. Et déjà bientôt 15h, 15h en approche comme on a dit, bienvenue sur Job et Musique, bienvenue dans la radio L'Emploi jusqu'à 5h de l'après-midi. Écoutez ça, écoutez-moi Tiboujoula ça, mais écoutez-moi ça. Allez, en cas de suite les autres, un bel après-midi.
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0: Bienvenue à Sidjob Music. Nous entamons cette deuxième heure en ce vendredi après-midi. Place aux infos, conseils, place aux astuces du jour. Ben oui, à 15h15 et 15h45. Et n'oubliez pas, à 15h30, ça sera vos offres d'emploi. Et là, dans l'immédiat, on se fait une petite pause musicale. Un qu'à souhaiter aux autres, bel après-midi.
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1: Que se passe-t-il si je tombe malade juste avant mes congés ou bien pendant mes congés? La première question revient à se demander si un salarié qui tombe malade avant son départ en congé peut le reporter. La réponse est positive. Le salarié absent pour maladie pendant la période de prise des congés doit pouvoir bénéficier à son retour des congés dont il a été privé du fait de l'arrêt de travail. On parle ici d'un droit au report du congé payé, reconnu par la jurisprudence sous l'impulsion du droit européen. Ce droit au report est relativement étendu puisque la Cour de cassation admet qu'il puisse intervenir même si le salarié reprend le travail à l'expiration de la période légale ou conventionnelle de prise des congés payés. Et qu'en est-il si le salarié tombe malade pendant ses congés payés ? Il peut paraître légitime pour un salarié tombé malade pendant ses congés de demander à en bénéficier ultérieurement, puisqu'étant malade, il n'a pas vraiment profité de ses congés. Mais la Cour de cassation ne le voit pas de cet œil. Elle considère que le salarié ne peut pas exiger une prise ultérieure. S'il guérit pendant ses congés, il ne peut pas non plus reporter la date de son retour d'une durée équivalente à son arrêt maladie. À noter que pendant l'arrêt maladie tombant pendant les congés, le salarié perçoit, en plus de son indemnité congé payé, et s'il en remplit les conditions, les indemnités journalières de la Sécurité sociale. Évidemment, l'employeur peut toujours accepter que le salarié prenne ses congés à une autre date ou encore qu'il reporte la date de son retour. Il est à noter que cette jurisprudence de la Cour de cassation est contraire à la jurisprudence de la Cour de justice de l'Union européenne. Celle-ci considère en effet qu'un travailleur en arrêt de travail survenu durant la période de congé annuel doit pouvoir bénéficier ultérieurement du congé coïncidant avec la période d'arrêt de travail. Même si la Cour de cassation n'a pas encore eu l'occasion de s'aligner sur cette jurisprudence européenne, on a ici un bel exemple que notre droit interne peut encore bénéficier de l'apport du droit européen.
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0: Il est 15h30 sur Job et Musique. L'après-midi, ce vendredi après-midi, se déroule tranquillement. On se fait aller une session de hit dans un instant, avant de retrouver, bien évidemment, la chronique de l'emploi. Mais là, dans l'immédiat, voici les offres d'emploi. Je vous souhaite un beau vendredi après-midi.
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0: Secrétaire administrative polyvalente du côté de Pointe-à-Pitre, numéro de l'offre 206 TTCC. Vos missions seront l'accueil téléphonique et physique des clients, la gestion et suivi des dossiers administratifs, ainsi que la relance. Ici, si vous êtes débutant, vous êtes accepté. Pour plus d'informations, rapprochez-vous de votre conseiller ou conseillère France Travail avec le numéro de l'offre 206 TTCC. Serveur, serveuse en restauration du côté de Gourbert, numéro de l'offre 207 VMBC. Ici, vos missions seront d'accueillir et installer les clients, prendre les commandes et conseiller les clients sur les plats et les boissons, assurer le service en salle avec professionnalisme et courtoisie, préparer des cocktails et autres boissons. Si vous avez un an d'expérience minimum, vous pouvez vous rapprocher de votre conseiller ou conseillère France Travail pour plus d'informations avec le numéro de l'offre 207 VMBC. Conseiller principal d'éducation du côté de Basse-Terre, numéro de l'offre 208 FNCF. Ici, vous aurez pour mission d'encadrer et animer, coordonner les assistants d'éducation, faire respecter le règlement intérieur et organiser le suivi des élèves. Si vous avez ici un an d'expérience au minima, vous pouvez vous renseigner auprès de votre conseiller ou conseillère France Travail pour plus d'informations avec le numéro de l'offre 208 FNCF.

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1: Lorsqu'un contrat à durée déterminée arrive à son terme, le salarié a droit, en principe, à une indemnité de fin de contrat, appelée aussi prime de précarité. Le CDD étant un type de contrat considéré comme précaire, Loïc, dans quel cas le salarié ne la percevra pas ?
2: En cas de faute grave ou lourde, ou de rupture anticipée du contrat en dehors de la période d'essai, et cette rupture est possible que si la décision résulte d'un accord entre l'employeur et le salarié, si le salarié justifie d'une embauche en CDI, si l'une des deux parties est à l'origine d'une faute grave, si une inaptitude au travail est constatée par un médecin du travail, ou en cas de force majeure, si vous démissionnez hors des cas que je viens d'énumérer, vous vous exposez au versement de dommages et intérêts à l'employeur.
1: Si c'est l'employeur qui rompt le contrat en dehors de ce cadre,
2: vous recevrez une indemnisation financière, au moins égale aux rémunérations que vous auriez dû percevoir jusqu'à l'échéance du CDD.
1: D'autres cas ne donneront pas le droit à cette prime ?
2: Oui, tout à fait. Si le contrat est destiné à favoriser le recrutement de certaines catégories de personnes sans emploi, contrat unique d'insertion, contrat de professionnalisation, CDD senior, également si le contrat est conclu avec un jeune sur son temps de vacances scolaires ou universitaires, ou s'il s'agit d'un emploi saisonnier, ou pour lequel l'usage exclut le recours à un CDI. Et si le CDD est requalifié en CDI immédiatement à l'issue du CDD, sans interruption, car s'il y a une interruption, même d'une journée, la prime est due. En revanche, entre deux CDD successifs et continus, l'indemnité de fin de contrat devra être versée.
1: Comment calculer sa prime de précarité ?
2: Elle correspond à 10% de la rémunération brute globale, perçue durant la durée du contrat, prime comprise. Elle sera versée avec les autres indemnités, comme les congés payés. Consultez tout de même votre convention collective, l'accord de branche ou une action de formation pour le salarié, lesquels peuvent prévoir une indemnisation inférieure, soit 6% du montant de la rémunération brute globale. Dans ce cas, vous avez sûrement en contrepartie d'autres avantages, comme un accès privilégié à la formation professionnelle.

0: coureurs qui arrivent sur Job & Musique. On referme ce volet pour ouvrir un autre volet dans la prochaine heure. On va vous donner des conseils, cette fois-ci des conseils juridiques, mais dans l'immédiat, vos hits sur votre radio.
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0: Bonjour à vous, merci d'être avec nous en ce vendredi après-midi. On entame la troisième heure de cette radio de l'emploi. Oui, vous êtes peut-être concerné sans le savoir des infos qui pourraient bien faire la différence dans vos recherches d'emploi. C'est ici, entre 14h et 17h, avec Jade. Le troisième volet, les infos conseils qu'on vous donnera à 16h15 et 16h45. Et puis à 16h30, ça sera nos offres d'emploi. Mais dans l'immédiat, des hits, rien que des hits, des concentrés de hits pour vous. Je vous souhaite une belle après-midi.
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1: Pour améliorer le montant de sa retraite, plusieurs solutions. La première est de poursuivre le travail au-delà de l'âge légal de départ à la retraite, donc de continuer à valider des tributs.

0: Travailler sans délai, hein, que ce soit avec votre ancien employeur ou en changeant d'activité ou de statut. Si vous remplissez les conditions ouvrant droit à une retraite à taux plein, vous devez au moins avoir l'âge légal du départ à la retraite. Si faute d'avoir tous les trimestres requis pour une retraite à taux plein, le cumul emploi plus pension retraite, y compris les retraites complémentaires, ne doivent pas dépasser le montant du dernier salaire perçu avant le départ à la retraite, ou bien 160% du SMIC, environ 2300 euros brut par mois. Et en cas de dépassement, le montant de la pension de vieillesse est réduit ou suspendu. Ce qu'il faut comprendre, c'est le fait de liquider votre retraite vous met à l'abri de réformes à venir, même si, en général, les changements se font progressivement par année de naissance et épargnent relativement les personnes proches de la retraite.
1: Est-il possible de cumuler l'emploi à retraite et de générer aussi une surcote ?
0: Non, plus maintenant, sauf en ce qui concerne la retraite progressive et sous certaines conditions.
1: Alors, surcote ou cumul emploi-retraite ?
0: Ce choix va reposer sur votre projet de vie et votre situation aux abords de la retraite. Par exemple, si vous souhaitez quitter votre emploi actuel avec l'opportunité de retravailler ailleurs ou autrement, alors là, le cumul emploi-retraite, c'est pour vous. En revanche, si vous vous plaisez dans votre entreprise, il est peut-être judicieux de continuer à travailler quelques années de plus pour vous ménager une surcote.
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0: fois, écoutez ça, peut-être que vous avez bonnet à zot. En cas, souhaitez-vous ton bon vendredi et puis nous.
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2: Assistant assistante de gestion d'entreprise du côté de Mornalo, numéro de l'offre 208 KMTV. Vos missions seront de réaliser la saisie des factures et les suivis des commandes. Vous effectuerez le contrôle des prix et des marges. Vous assurerez également la gestion de la relation client en suivi commercial, gestion des incidents, échange, retour, avoir. Vous travaillerez du lundi au vendredi à partir de 8h30. Le profil souhaité, 6 mois d'expérience avec un niveau bac. Pour plus d'informations, rapprochez-vous de votre conseiller chez France Travail avec le numéro de l'offre 208 KMTV. Aide ménager, aide ménagère à domicile du côté de Grandbourg, numéro de l'offre 208 HVDR. Vous aurez ici pour mission d'assurer l'entretien ménager régulier des maisons et des appartements, y compris le nettoyage des surfaces, le dépoussiérage, le lavage des sols, le nettoyage des salles de bains et des cuisines. Vous avez de l'expérience, 1 an, vous pouvez vous rapprocher de votre conseiller, conseillère France Travail pour plus d'informations. Avec le numéro de l'offre 208 HVDR. Magasinier, magasinière du côté du Gosier, numéro de l'offre 207 STRY. Vous aurez pour mission de réceptionner, contrôler et stocker les marchandises, assurer la gestion des stocks, approvisionner les différents services de l'établissement, veiller au respect des normes d'hygiène et de sécurité. Le profil recherché, les débutants sont acceptés, vous êtes dans l'organisation, vous êtes rigoureux, vous êtes autonome. Pour plus d'informations, rapprochez-vous de votre conseiller ou conseillère France Travail pour plus d'informations avec le numéro de l'offre 207 STRY.

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1: Vous avez rencontré le demandeur d'emploi qui serait absolument formidable pour le poste que vous proposez. Mais il lui manque quelques techniques commerciales, par exemple. Vous n'allez quand même pas faire une croix sur lui juste pour ça. Eh bien non, car il existe des aides pour les entreprises pour qu'elles puissent proposer une formation à un futur employé. Oui, futur employé, parce que même si la formation peut durer jusque 400 heures, après, il faut quand même l'embaucher. Sachez que ces aides marchent pour toutes les tailles d'entreprise et tous les besoins. Et que pendant la formation, votre candidat de rêve sera rémunéré comme un stagiaire de la formation professionnelle. Au bout du compte, il aura un job et une compétence de plus. Tout le monde y gagne, non ?
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bosser le job et musique, nous comme était limier à 6 autres. La radio de l'emploi, c'est terminé pour aujourd'hui, pour cette semaine d'ailleurs. On va se donner rendez-vous lundi prochain à partir de 14h jusqu'à 17h. C'est Lionel qui arrive jusqu'à 19h. Je vous souhaite une belle soirée, un beau week-end. À lundi.

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17h04 sur Job et Musique. Salut, c'est Lionel. Vendredi, ça y est, l'afterwork du vendredi, ah, il est différent des autres. Hein. Vous allez voir, il y a beaucoup de sons, beaucoup d'infos. Mais surtout, on va bien se marrer ensemble jusqu'à 19h pour lancer ton week-end. On vient de démarrer fort avec Paro Off à côté moi et Kailan, histoire de te faire décrocher définitivement de la semaine. Que tu sois encore au boulot dans les bouchons ou déjà posé, nous, on est là pour t'accompagner, poto ou pata. Ça se dit pata chez vous, non? Ça se dit pas? Bon, bah, c'est pas grave. La bledeuse, ouais. Non? Camarade, on dit peut-être, non, je sais pas comment on dit chez vous. Non, je sais qu'en Guyane, on dit mot bledeuse, ouais, bledeur, bledeuse, ouais. Ouais, comme ça, normal. On enchaîne avec Drake, One Dance, sur Job & Musique.

0: DJ MK touché sur Job et Musique, ça met clairement l'ambiance du vendredi soir. Si t'es en train de fermer le bureau, de terminer le service ou de filer à la maison, c'est exactement le moment où tu peux enfin respirer. Justement, on va marquer une petite pause avec nos partenaires, hein, une petite pause promo, le temps pour toi de te poser et pour moi, eh bien, de te donner une petite info de Job et Musique. Tiens. Et on est un petit peu tombé dessus par hasard et ça nous a bien fait plaisir. C'est un atelier qui vous permet donc de créer votre support douche en feuilles de cocotier, les amis. Un atelier de 3 heures qui est tarifé évidemment, mais qui est extrêmement intéressant. C'est proposé par l'association, l'atelier Marico O. Voilà, j'espère que je l'ai bien dit. Artisanat, tradition et passion. Et donc c'est cet atelier qui vous est proposé. Donc créer votre support douche en feuilles de cocotier, hyper intéressant. En tout cas, moi je suis un peu scotché par cette idée très très très très originale et très créative. En tout cas, information et réservation par WhatsApp 06 90 62 42 73. Allez, juste après la pub, on revient avec Pierre-Jean Vagabond sur Job et Musique.
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0: 17h30 sur Job et Musique, merci de lancer ton vendredi soir avec moi dans l'Afterwork. C'est Lionel au micro, on vient d'enchaîner Pierre-Jean Vagabond et puis Shex Batin. De quoi faire retomber toute la pression de la semaine. Hein. On va maintenant se replonger dans un souvenir zouk avec les DS. On a changé, ça aussi, hein. Oh là là, ça a bien donné un moment. Hein. Pour nous, c'était le zouk métropolitain quand même. Non, faut dire les choses. En tout cas, je sais pas pour vous en Guadeloupe, mais moi, Guyanais que je suis, quand on a entendu le son pour la première fois là, tu sais, sur Trace FM, machin et tout, on s'est dit ah ouais, le son est bon, hein. Mais bon, ça fait un petit peu, tu vois, ça fait un petit peu le zouk hexagonal. Voilà, je veux pas dire, je veux pas critiquer, mais effectivement, on a senti qu'il y avait une touche quand même international. Et finalement, ce style a bien marché et ça continue de marcher, mine de rien, puisque on a quelques petites inspirations ici, hein, parmi nos jeunes générations. Allez, on écoute les DS, on a changé, parfait pour accompagner la route ou la préparation de la soirée. À toutes.
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17h54 sur Job & Music, la première heure de ton afterwork du vendredi se termine. Merci d'être là, c'est Lionel. On a déjà bien lancé ton week-end avec Paro Off, Drake, Maria, Bekera, T-Vice, DJ, MK. On a eu qui d'autre? Les DS, évidemment, Miss Coco, Young Breda. Et puis nos chroniques habituelles, si t'es encore en mode boulot, maintenant tu peux vraiment passer en mode week-end. Ça y est, c'est parti pour profiter de tes proches, de tes amis ou tout simplement de toi, hein, de ton petit calme à toi. On continue en groove avec Chic le Freak sur Job & Music.

18h03 sur Jove Music, c'est la deuxième heure de ton after work du vendredi. Tu le sens le week-end qui arrive là? Moi je le sens trop bien là. Ouh, il est plus qu'une heure et puis on est free les gars. J'espère que vous êtes déjà sur la route pour rentrer à la maison. En tout cas moi toujours là au micro avec vous, à vous mettre du bon son et vous à préparer des infos intéressantes. Si t'es déjà en cuisine, bah bouge pas, hein, j'ai une bonne musique pour toi. Bella Shmorda, Dangbana Redim sur Jove Music.

0: 18h20 sur Jovi Music. L'afterwork du vendredi, on est là. Lionel au micro. On vient de passer Bélé Kédaté et puis Vibe Lambou Facile. On est carrément dans l'ambiance là. Hein. Moi, je sais pas pour vous, mais moi, je le sens bien. Je sens qu'on est déjà en week-end. Hein? Vous le sentez aussi? Bah, tout pareil, tout pareil. Allez, une petite pause avec nos partenaires. Juste après, on reviendra avec Dr Yaro, confirmé sur Jovi Music.
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18h30 dans ta radio. Merci d'être avec moi. Tout à l'heure, c'est Mélissa, Urban Hit de 19h à 21h. Et puis après Mélissa, c'est l'émission des petites annonces de 21h à 22h. 68 13 13 en direct et le 71 10 04 par WhatsApp. Vous connaissez les numéros magiques. Allez, on va se replonger dans un classique. Cassav, mauvais joue. Parfait pour ceux et celles qui sont en voiture, en cuisine ou déjà en train de danser. Eh ouais, les mauvais jours, ça passe, les amis. C'est cyclique, c'est comme ça. En tout cas, restez branchés. On écoute ça ensemble sur Job et Musique.

0: Fanny J, ma partition sur Joby Music, et on est clairement dans la bande son de ton week-end. On va changer l'ambiance, c'est l'appel couillon de Martin qui arrive, on va se détendre un petit peu, voire se relâcher complètement. Reste avec moi, on écoute ça ensemble, et puis je reviens juste après.
1: Bonjour monsieur, c'est bien l'agence locateuse de voitures?
2: Oui.
1: Monsieur Martin, à l'appareil, je voulais savoir comment ça se passe pour les constats à l'amiable quand c'est une sous-location.
2: Comment ça se passait pour les constats quand c'est une sous-location?
1: Exactement, c'est pour savoir comment que ça se passe.
2: Alors, je vais patienter un instant.
1: Merci monsieur.
3: Oui, bonjour.
1: Bonjour monsieur, comme je disais, c'est pour un problème rapport à une sous-location.
3: Une sous-location, c'est-à-dire?
1: C'est-à-dire que j'ai loué une voiture chez vous, à mon nom.
3: Oui.
1: Puis je l'ai sous-louée à mon beau-frère parce qu'en vrai, c'est lui qui en avait besoin.
3: Bah, il aurait fallu le mettre conducteur sur le contrat.
1: Ouais, mais alors ça faisait des problèmes sous prétexte qu'il n'a pas le permis.
3: Attendez, vous lui donnez un véhicule, mais il n'a pas le permis.
1: Non, je lui donne pas, je lui sous-locationne le véhicule.
3: Mais donc là, il conduit un véhicule sans permis.
1: Ouais, et alors justement, il a fait une marche arrière avec votre voiture et pam, il m'a bousillé un rétro sur ma voiture à moi.
3: Bah, il conduit comment le véhicule s'il n'a pas le permis?
1: Bah, il conduit comme ceux qui ont le permis, hein, avec les mains, les pieds.
3: Une personne qui n'a pas le permis ne peut pas conduire un véhicule. Ça me paraît logique.
1: Oui, alors vous peut-être, parce que vous êtes dans le milieu du locationnisme.
3: Bah, non, mais il y a un problème.
1: Oui, alors le problème, c'est ce que je disais, c'est qu'avec votre voiture, il a pété mon rétro. Donc il faut faire un constat.
3: Ouais, mais là vous êtes dans l'illégalité du début à la fin en fait. Enfin, moi je peux rien faire, ça nous concerne pas ça.
1: Sauf si vous changez mon contrat de location. Vous déclarez que c'est vous qui vous êtes auto-loué votre voiture.
3: Non monsieur, je vais pas me mettre dans l'illégalité pour que vous puissiez vous en sortir sur une sous-location et une personne qui n'a pas de permis.
1: Bah si, parce que dans ce cas je peux déclarer que c'est vous qui m'avez bousillé le rétro.
3: Mais enfin.
1: Bah ça m'arrangerait.
3: Bah ça vous arrangerait peut-être.
1: Ou alors, on dit que vous étiez en train de conduire ma voiture à moi.
3: Bah non, en fait, non.
1: Ah, vous avez pas le permis?
3: Bah si, moi j'ai le permis.
1: Eh bah problème réglé. Vous avez pété mon rétro en reculant dans ma bagnole.
3: Non.
1: Bon bah, à la limite, filez-moi le nom d'un collègue à vous, dans ce cas, c'est pas grave.
3: Oui, monsieur?
1: Ah, oui, bonjour, monsieur.
3: Alors, vous remplissez votre constat?
1: Oui, mais alors, c'est ce que je disais, comme c'est moi qui ai loué la voiture, ça voudrait dire que je conduisais à la fois votre voiture, véhicule A, et ma voiture, véhicule B.
3: Ah, ouais.
1: Eh oui, donc comment vous faites-vous quand vous devez remplir un constat avec le même conducteur qui conduit en même temps les deux voitures?
3: Il n'y a pas de conducteur qui conduit les deux mêmes véhicules en même temps, réellement.
1: Bah, officiellement, si. Là, c'est moi qui conduis les deux en même temps.
3: Ah ouais, alors ça, je peux pas vous dire, c'est jamais arrivé de faire un contexte de personnes qui conduisent en même temps.
1: Eh oui, donc ce serait quand même plus simple de refaire un faux contrat à votre nom, c'est ce que je disais.
3: Non, pour nous, c'est interdit.
1: Comment ça, pour vous, c'est interdit?
3: Bah, c'est logique, monsieur. On ment pas aux assurances.
1: Alors, pardon, j'ai justement le code du travail des locationneurs automobiles sous les yeux, et c'est bien écrit, tout locationneur a le droit de mentir aux assurances dans la limite de 60% des déclarages.
3: Ah bah, j'aimerais bien avoir une copie, j'ai jamais vu ça, monsieur.
1: Ouais, bah je vous l'envoie, mais avant, faudra déjà voir pour ma voiture.
3: Bah...
1: Parce que tenez-vous bien, j'ai voulu commander un nouveau rétroviseur.
3: Oui, monsieur.
1: Impossible de le trouver dans la même couleur de ma voiture.
3: Ah ouais.
1: Donc vous savez quoi?
3: Non.
1: Eh bah j'ai dû racheter une voiture neuve entière, sinon c'était pas la bonne couleur.
3: C'est pas possible.
1: En plus, il l'avait qu'en intérieur cuir, enfin bref, je vous ai fait une facture à votre nom.
3: Alors, excusez-moi, monsieur, je me permets, oui. Je veux pas être...
1: Je vous en prie.
3: C'est un canular.
1: Oh, alors, excusez-moi, monsieur, mais oui, c'est complètement un canular.
3: Ah non, c'est pas vrai, non.
1: Ah si, je confirme, bienvenue à la radio.
3: Vous avez de la chance, j'ai travaillé en assurance, monsieur.
1: Oh ben j'ai tout de suite vu que j'avais affaire à un spécialiste.
3: Ah.
1: Bonne journée et au revoir, monsieur.
3: Au revoir, madame. Non mais salut.
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1: 17h54, la première heure de ton afterwork du vendredi se termine. Merci d'être là, c'est Lionel au micro. On a déjà bien lancé le week-end avec pas mal de bons sons et puis des infos, bien sûr. J'en aurai encore tout au long de l'heure. Et nous, on continue en musique et on clôt cette première heure en groove avec Chic, le Freak sur Joey Music.

0: bonsoir. Je suis ravie de vous retrouver en ce vendredi soir. Lionel qui s'en va sur la pointe des pieds, il sera là lundi à partir de 17h. Je suis avec vous jusqu'à 21h, Urban Heat, le meilleur de la musique urbaine, ici sur Job & Musique. Je vous souhaite une très très belle soirée, un très bon début de week-end.
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0: Il est 19h passé de 20 minutes, c'est Mélissa jusqu'à 21h. Urban Hit, vous savez, le rendez-vous musical de 2h qu'on vous propose tous les soirs entre 19h et 21h. Des pipites, oui, du rythme et de la bonne humeur. Alors vous restez avec nous, la musique revient juste après ceci.
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0: 19h40 sur Job et Musique. Le son Afrobeat va vous embarquer, mais dès la première note. Je vous souhaite une très très belle soirée, un très bon week-end sur Job et Musique.
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0: un week-end qui arrive en perspective. J'imagine, j'ose imaginer que vous avez prévu quelque chose d'intéressant. Oui, peut-être à la mer, peut-être à la rivière, sait-on jamais. Profitez de votre week-end et profitez pour ce soir déjà du meilleur son Afrobeat sur Job & Music.
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0: Urban Hit qui continue, deuxième heure d'Urban Hit, toujours là pour vous accompagner avec le meilleur son Afrobeat. Je vous souhaite une agréable soirée, un très bon vendredi avec nous.
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